0: Elle aime lire et surtout partager son goût pour la littérature. Kim Morin.
1: Bonjour Kim.
2: Allô René.
1: Kim, tu aimes lire le théâtre, mais tu aimes surtout assister à une pièce de théâtre. C'est la même chose pour moi. Il y a quelque chose qui nous rejoint lorsqu'on voit les artistes sur les planches. Et la pièce de théâtre dont tu vas me parler mérite, à mon avis, d'être vue sur scène parce que l'auteur fait tout sur scène et c'est expliqué dans le livre qui a pour titre, ou cette pièce de théâtre qui a pour titre « Lequel est un Basquiat » et c'est publié chez Les Herbes Rouges. En gros, là, c'est l'histoire d'un artiste peintre qui se fait approcher pour faire de faux tableaux d'un artiste, Jean-Michel Basquiat. Alors, j'ai hâte de t'entendre de ton appréciation de la lecture de cette pièce et surtout de la façon dont tu l'imagines sur scène.
2: Oui, ben cette pièce de théâtre-là, elle a été complexe à chroniquer. Il a fallu
1: travailler.
2: Oui, j'adore ça, j'aime ça. Je vais faire une chronique en trois dimensions, OK? Je vais vous parler de l'autre.
1: Chronique en trois dimensions.
2: Oui, c'est pas pire, hein?
1: Écoute, t'as travaillé fort par après, là.
2: Oui, c'est ça. Je vous parle de l'auteur. Oui. Je vous parle de qui est Jean-Michel Basquiat. Parce D'accord. que moi, je ne connaissais pas.
1: Moi non plus.
2: Non, hein? C'est ça. Bon, alors, je l'ai découvert. Et je vous parle de la pièce de théâtre après.
1: D'accord. On a les trois dimensions.
2: C'est ça. J'ai pas le choix de vous parler tout de ça parce que c'est tout interrelié. Alors, Philippe Racine, l'auteur de la pièce de théâtre, il est né, lui, à Rouyn-Noranda, en Abitibi. Il est d'origine haïtienne. Et il a étudié au Conservatoire de théâtre de Montréal. C'est un acteur qui commence à être connu. Lequel est un Basquiat? Il a été joué pour la première fois en 2022 au Centre du théâtre d'aujourd'hui. C'est du théâtre multidisciplinaire où Philippe Racine est seul sur scène. Il va peindre, il va faire sa musique, il va acter tous les personnages, il va même faire son propre personnage. C'est pour ça que ça a dû être une pièce de théâtre excessivement intéressante et multisensorielle à écouter, là, vraiment. Avant de vous parler de la pièce de théâtre, il faut que je vous parle de qui est Basquiat.
1: Oui. Oui, ben moi, je suis en train, mine de rien, je suis en train de regarder ses œuvres.
2: C'est beau, hein?
1: Ah, wow, c'est beau.
2: C'est-tu à quoi ça me fait un peu penser pour ceux qui ne voient pas en ce moment-là?
1: Oui, c'est ça. On est à la radio.
2: Oui, c'est ça. Pas. Exact. Pas vraiment, mais un peu, tu me diras si tu

0: Mm-hmm. À un moment donné, elle a perdu la garde. C'est le père qui a élevé seul Jean-Michel Basquiat et ses sœurs. Ils viennent d'une famille modeste, un peu dysfonctionnelle. Jean-Michel Basquiat a décidé de fuguer à l'âge de 15 ans. Il a rencontré des graffeurs, là, des artistes graffeurs dans la rue. Il s'est mis à faire du graphe. Il s'est mis à être connu par la population artistique locale de New York. Il a commencé à être reconnu un peu. Il vendait des petites cartes postales dans la rue ou des t-shirts à l'effigie de ses œuvres. Et à un moment donné, il y a quelqu'un qui lui a présenté Andy Warhol.
1: Oui.
0: Je le prononce pas bien.
1: Andy Warhol.
0: Oui, merci. Et Jean-Michel Basquiat s'est dit, il faut seulement que je sois ami avec lui. Parce que lui, dans le fond, Jean-Michel Basquiat, il avait le goût d'être connu. Il avait ce petit côté-là un peu de végétarien qui avait le goût d'être connu. Puis,
1: reconnu.
0: Et reconnu, voilà. Ils se sont liés d'amitié. En fait, pour Jean-Michel Basquiat, c'était comme son mentor, Andy Warhol. Il a même loué un appartement, il l'a fait connaître. Il est devenu connu excessivement vite.
1: Bon, j'ai quasiment honte de ne pas le connaître.
0: Ben, je sais, moi aussi, quand je l'ai lu, j'étais Dieu. Mais c'est pour ça que j'en parle, parce que allez googler ses œuvres.
1: C'est beau ce qu'il fait.
0: C'est vraiment beau. Mais c'est normal qu'il ait été connu. Il était vraiment. Mais il y avait un côté très sombre à l'intérieur de lui.
1: Ouais,
0: il a été connu très vite, une ascension fulgurante et une descente aux enfers fulgurante aussi parce que il y avait des problèmes de toxicomanie. Et il est décédé à l'âge de 27 ans d'une overdose.
1: C'est jeune, ça.
0: 27 ans, c'est vraiment jeune. Il est mort d'une overdose cocaïne et héroïne, malheureusement.
1: Ah, mon Dieu. OK.
0: Alors, voilà qui est Jean-Michel Basquiat. On a le topo un peu. Alors, tu l'as dit tantôt, l'histoire de la pièce de théâtre, c'est l'histoire de Samy, qui est un artiste peintre, graffeur aussi, à Montréal, qui se fait approcher par des faussaires pour faire des faux Basquiat contre une énorme somme d'argent et il accepte. Et là, je vais arrêter là juste pour vous dire que Philippe Racine, l'auteur, a dit de son œuvre que lui a voulu créer une œuvre comme lui, il peint, parce que lui aussi, il peint. Puis moi, j'avais envie de rajouter cette pièce de théâtre-là, quand on la lit, j'imagine quand on la voit aussi, c'est comme si on regardait une œuvre. C'est-à-dire que c'est pas organisé. Moi, je sais pas toi, mais quand je regarde une œuvre, je regarde à gauche, après ça au milieu, après ça à droite. Après ça, je m'en vais voir une autre œuvre, après ça, je reviens. Là, je lis la description. Tu sais, je sais pas si tu me vois venir.
1: Ah oui, tout à fait.
0: La pièce de théâtre, c'est un peu comme ça. J'avais l'impression de regarder une œuvre où c'était, ça allait partout, puis en même temps, on savait très bien où ça s'en allait.
1: D'accord. Je vois. C'est tout un défi, par contre.
0: C'est tout un défi. Il est vraiment habile. C'est une œuvre qui va parler. Des fois, l'auteur, tu sais, je l'ai dit, il est tout seul sur scène, fait qu'il va interpréter à la fois Samy, à la fois les faussaires, puis des fois, il parle à son propre nom, à lui. Et parfois, dans la pièce de théâtre, quand il y a comme le dialogue du personnage, là, quand c'est le personnage qui parle, des fois, vers le milieu à peu près de la pièce de théâtre, ça va être écrit « Samy » ou « Basquiat » ou « Philippe ».
1: Ah oui, OK.
0: Comme s'il portait tous les enjeux de ces hommes-là la fois.
1: Okay.
0: C'est une œuvre qui va parler d'authenticité et de véracité. D'authenticité, comment on peut reconnaître qu'une œuvre est authentique, est vrai.
1: Ah, c'est intéressant, ça.
0: Mais dans l'identité culturelle aussi. Parce que Philippe Racine, lui, est né ici, mais il est d'origine haïtienne.
1: Oui.
0: Donc, on le sent que c'est un questionnement fondamental chez lui de dire qui suis-je? Suis-je haïtien? Suis-je québécois? Peut-être que je me trompe en disant ça, mais moi, j'ai vraiment senti ça. On sent qu'il porte beaucoup le destin de ses personnages, puis même de Basquiat, un peu sur son dos. Il dit souvent dans la pièce de théâtre, il répète souvent, ça aurait pu être moi. Ça aurait pu être moi. On va parler de profilage racial. On va parler de racisme systémique. C'est une œuvre à la fois politique.
1: Oui, c'est ça.
0: Et à la fois, je dirais, poétique aussi. Mm-hmm. Il y a les deux aspects de sa vision à lui. On voit vraiment comme sa vision qui est globale dans cette pièce de théâtre-là. Puis je trouve que il dresse aussi un portrait assez réaliste de Basquiat, c'est-à-dire qu'il le glorifie pas. Évidemment, Basquiat est comme un personnage central dans la pièce de théâtre, même s'il est pas là, hein, parce qu'on fait des faux œuvres de lui.
1: Ouais.
0: Donc, Philippe Racine, il dit lui-même, là, il aime beaucoup ses œuvres, mais il glorifie pas l'homme derrière. D'accord. Quand même, tu sais.
1: Mm-hmm. Est-ce que tu as un extrait à nous lire?
0: J'en ai deux. Il y en a un que j'ai choisi qui va parler beaucoup de la révolte. Puis

0: de l'aspect politique.
1: Oui.
0: Puis le deuxième, il va refléter plus l'aspect poétique et philosophique.
1: D'accord.
0: Il faut que quelqu'un paie toutes ces heures à déambuler dans le quartier en se faisant dévisager ou pire, à se faire montrer qu'on nous ignore. Faut faire payer pour le temps perdu à chercher des criminels à temps partiel. Faut frapper à coups d'ordre établi de police d'assurance trop chère, de trafic sous influence toléré. Il faut. Frapper à coups de parc délabré mais crissement bien éclairé à 10 heures du soir, couvre-feu d'enfants pour tous. Frapper de discrimination polie, de polyprofilage racial, payer pour avoir gardé en dedans le même dégoût d'être dedans, dans la même bouillie de la loi des autres.
1: On sent toute la rage aussi.
0: On sent toute la rage, toute la révolte.
1: Oui.
0: Puis c'est comme, ça c'est un des personnages qui parle, mais on entend Basquiat, puis on entend Philippe Racine aussi. T'sais. On entend toutes ces personnes-là qui parlent d'un même destin à quelque part.
1: Ouais, un même sentiment aussi.
0: Oui.
1: Et la version plus poétique.
0: Ah, c'est tellement beau, je l'ai relu je ne sais pas combien de fois. Écoutez ça. Je vous souhaite, du fond du cœur, de retrouver le sens de l'angoisse. Devant le soleil qui meurt, je le souhaite ardemment. Quand le soleil meurt, aucune certitude scientifique ne doit empêcher qu'on le pleure. Aucune évidence rationnelle qu'il renaîtra pour nous consoler. Vous vous mourrez lentement sous le poids de l'évidence. Je vous souhaite cette angoisse comme une élimination, comme le premier animal qu'on éviscère parce qu'on a faim, comme le premier Basquiat qui vous touche comme de se sentir étranger. Je vous souhaite de retrouver le sens de l'angoisse devant le soleil qui meurt et venez me rejoindre dans un même sourire béat à chaque soleil levant.
1: Ah, c'est merveilleux.
0: À vous, c'est beau, hein?
1: Wow.
0: Donc, on est... Okay. C'est constamment ça. C'est comme si c'était un hymne envers la vie, puis en même temps, une révolte aussi.
1: Ben oui, je vois ça.
0: Ouais.
1: Ben, bravo alors à Philippe Racine.
0: Ouais.
1: Avec sa pièce de théâtre, Lequel est un Basquiat. C'est aux éditions Les Herbes Rouges, pièce de théâtre qui mérite d'être lue.
0: Et vue, en vu. Espérant que ça soit joué un jour.
1: Ben
0: encore.
1: Oui, parce que si quelqu'un nous écoute.
0: Oui.
1: Souhaitons-le.
0: Oui.
1: Merci, Kim.
0: Merci.
2: Ici Marie Robert, dans quelques instants à l'émission, je vous parle de « Les gens qui sont comme ça » et autres petites phrases métaphysiques écrites par Philippe Delerme et publiées chez Seuil en 2024.

0: Bonjour Marie Robert.
1: Bonjour René Cochot.
0: Comment vas-tu?
1: Très très bien, merci. Toi-même?
0: Ça va très très très très bien. On va s'intéresser à un livre signé Philippe Delerme, publié aux éditions du Seuil en 2024. Il a pour titre « Les gens sont comme ça » et autres petites phrases métaphysiques. Alors, ce que tu m'expliquais, c'est que Philippe Delerme

0: le commun des mortels, des phrases classiques genre « sortir de ma zone de confort et ce que tu me disais aussi, c'est que ça t'a beaucoup fait rire.
1: Oui, même si parfois, oups, on reçoit ça comme un miroir qui se tourne vers nous là, en disant, dans le fond, que voulais-tu dire vraiment ou ne pas dire? Mais c'est très drôle. En tout cas, selon moi, c'est très drôle.
0: Ouais. D'accord.
1: Alors, Philippe Delerme a récolté les plus savoureuses, comme par exemple, tu me donneras ta recette? Ou encore, ah, t'inquiète.
0: Oui, ça, c'est ma fille le dit souvent, ça.
1: Ah, bon, alors un petit clin d'œil pour votre fille, monsieur. Ou encore, tu vas sortir de ta zone de confort.
0: Oui.
1: Sous l'apparente banalité de ces petites phrases-là se cachent, selon l'auteur, des vérités beaucoup plus profondes que l'on croit. Alors, j'ai choisi justement quelques exemples, juste pour voir un petit peu comment traite M. Delerme ces phrases que l'on dit à tout vent, comme ça, tous les jours. Alors, par exemple, à l'expression « je ne souhaite ça à personne hein, », quand quelqu'un vient de nous raconter quelque chose d'épouvantable qui vient de lui arriver, alors, je ne souhaite ça à personne, et surtout, même pas à mon pire ennemi.
0: Oui, hein? On l'entend souvent, celle-là, oui.
1: Alors, prendre d'emblée le masque de la compassion, la plus partageuse, dans le sens qui est la plus partagée par tous. Mm-hmm. Et en plus, vous êtes sincère quand vous le dites. À défaut, le partage imaginaire de la douleur qu'on ressent ne requiert qu'une crispation poliment horrifiée du visage, qui ne se détendra qu'après la phrase. Autrement dit, on a un visage tout plein de compassion, mais voilà, qui s'éteint dans le temps de le dire. Hein, voilà.
0: Oui, d'accord.
1: Ou encore, tu me donneras ta recette?
0: Ah oui.
1: Hein? Alors, lui dit une carte bancaire de la politesse. Une forme de jalousie, d'exclusivité revendiquée dans cette demande. C'est vrai pour les desserts, dit-il, mais c'est vrai pour la vie aussi. Alors, pour la vie... tu me donneras ta recette? Ouais, tu vois, tu ris toi-même. J'avais ri en lisant. Une qu'on connaît moins ici, mais j'ai aimé l'explication. Alors, semble-t-il qu'il y a beaucoup de gens, peut-être du côté français, qui vont dire « grazie lei ».
0: Ah, OK.
1: Qui veut dire, c'est un mot italien, bien sûr, qui signifie « merci à toi ».
0: D'accord.
1: Hein? Nous, on dit ça, mais « merci à toi mm-hmm. ». Alors, il dit « on ne parle pas italien ». Et les seuls mots qu'on ose prononcer sont à la fois « surjoués », autrement dit, on met beaucoup de pathos en disant « grazie lei » et un peu réticent quand même. Alors, comment si les banalités les plus codifiées du quotidien pourraient exprimer quelque chose, une infinie atténuation du mal que l'on a tous à vivre? Un peu comme quand on dit « ah, I miss you ». Une espèce de phrase toute faite là qui est plus ou moins profonde. Mm-hmm. Si je reprends une des phrases que tu donnais en exemple au départ, ou encore cette expression toute récente, parce qu'il semble que c'est vrai que c'est assez récent, on disait pas ça il y a quelques années.
0: Mais on l'a dit beaucoup.
1: Mais maintenant, on l'a dit beaucoup. Ça va te sortir de ta zone de confort.
0: Ouais.
1: Écoute, je dis ça régulièrement dans les ateliers d'écriture que j'ai c'est le plaisir vrai. D'animer, en disant, là, je vous propose une activité qui va vous sortir de votre zone de confort. Je sais plus si je vais l'utiliser, tu vas voir.
0: Alors. On va trouver autre chose.
1: Oui. Alors, est-ce que c'est un triomphe ou une décadence de sortir de sa zone de confort? Vouloir faire bouger les bases de notre existence? C'est comme si on disait à la personne, tu seras plus un misérable routinier de l'existence. Tu vas respirer ample et fort, vraiment vivre. Au fond, la phrase est insultante et très étrange. Le toi que je connais n'était pas toi. Tu te contentais de dormir dans une zone de confort.
0: C'est différentes façons de voir les choses.
1: Voilà, mais bon, oh mon Dieu, oui, voilà. Le petit, c'est mignon comme tout.
0: Ouais.
1: On pourrait dire c'est joli, on pourrait même dire c'est beau, ou souvent même on le pense.
0: Ouais.
1: Mais au moment de s'exprimer, les mots qui viennent sont seulement « c'est mignon », accompagné d'une espèce de rétractation du visage, une petite moue auto-moqueuse.
0: Écoute, je vais devoir... analyser le visage de chacun et chacune lorsque j'entendrai ces expressions dorénavant.
1: Oui, et surtout, on souhaite ne pas croiser M. Delerme parce qu'il va sûrement trouver des choses dans notre physionomie.
0: Oui.
1: Une autre qu'on entend parfois, ça m'a fait hurler de rire.
0: Oui.
1: Alors, M. Delerme dit, a-t-elle été la seule à comprendre vraiment ce qui était si drôle ou si ridicule? Il y a juste elle qui a hurlé de rire. Mais on doit lui accorder le bénéfice d'une réaction ou d'une réactivité supérieure. Elle est à l'évidence celle qui a compris le plus vite et traversée par une onde d'intelligence irrépressible, n'a pas pu le réfréner. Ça m'a fait hurler de rire.
0: Il y a un peu d'ironie ici. Là.
1: C'est très drôle. En tout cas, moi, je trouve ça très drôle. J'ai hurlé de rire.

0: par rapport à celle-là, ben particulièrement. Oui.
1: Philippe Delerme, « Les gens sont comme ça » et autres petites phrases métaphysiques aux éditions du Seuil. Merci beaucoup, Marie.
0: Ça me fait plaisir.
2: Bonjour, ici Lydie Maxime. Dans quelques instants, je serai en compagnie de M. René Couchot. Et avec grand plaisir et grand bonheur, nous allons parler de mon dernier livre, le sixième, « Mais tu n'as pas d'enfant, ce n'est pas une raison pour les abandonner ». Collage au pluriel.
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1: Lily Maxime signe un nouveau livre qui a pour titre « Mais tu n'as pas d'enfant, ce n'est pas une raison pour les abandonner ». C'est aux éditions La Grande Marée et j'ai la grande joie de la recevoir ici en studio. Lily Maxime, je suis votre carrière depuis mon arrivée à Sherbrooke lorsque vous aviez lancé votre saga qui se passait donc en Louisiane. Et là, on n'avait plus de nouvelles de vous depuis un certain temps et vous voilà de retour dans le merveilleux monde de la littérature. Ça fait du bien de revenir à l'écriture?
2: Ça fait du bien, c'est essentiel. Et puis dans la présentation, merci M. René de me recevoir.
1: C'est
2: un plaisir pour moi. Vous avez dit merveilleux monde de la littérature. C'est le merveilleux que je retiens. Parce que pour moi, l'écriture, c'est non seulement thérapeutique parce que ça me fait du bien. Quand je suis en état d'écriture, parce que c'est un état. Mm-hmm. Quand je suis en état d'écriture, j'oublie tout. Je crée, j'invente, je m'oublie. J'oublie mon quotidien et j'essaie de transcender tout ça avec des mots, avec des lignes, des paragraphes, des émotions, des sensations. Et cette pause littéraire était nécessaire parce que, effectivement, la saga Ma chère Louisiane m'a demandé près de 10 ans d'écriture. Mm-hmm. C'est 4 gros volumes. Hein.
1: Ouais.
2: C'est 1850 pages publiées. Le premier qui a gagné le prix France Acadie, dont j'étais très fière, Ouragan sur le Bayou. Il faut dire que l'écriture de cette saga m'a interpellée avec toute ma capacité de sociologue et d'écrivaine pour témoigner de la survivance de la culture acadienne mm-hmm. en Louisiane, donc ce qu'on appelle les Cajuns. Et comme c'est une langue orale qui ne s'écrit pas, mais de l'avoir inventée, eh bien, je fais un beau salut à Mme Antonine Maillet, qui, elle, avait quand même inventé le chiac. Et quand je dis inventé, c'est une langue qui se parle, mais qui ne s'écrit pas. Alors, il faut inventer un lexique. Il n'y a pas de dictionnaire pour nous aider. Et comme je suis chanteuse, bien, c'est beaucoup à l'oral, donc à l'oreille, que j'ai pu écrire cette langue qui ne s'écrit pas. Et il y avait une fatigue qui a suivi. Et on me demandait souvent, elle est où votre québécitude? Et je me posais la question, comment, après avoir investi autant de temps et de moi-même dans l'écriture de ma saga, la chère Louisiane, comment revenir vers mon Québec que j'aime tant, mon lac Saint-Jean? Comment je vais y arriver? Je ne savais pas par quelle porte entrer. Et m'éloigner de mes Cajuns, que j'ai tellement aimé, de ma chère Louisiane, c'était un peu comme abandonner mes Cajuns que je ne voulais pas abandonner. Et en même temps, je me disais, mais ils n'ont plus besoin de moi. J'ai fait ce que j'avais à faire. Mm-hmm. Et j'ai rencontré Mme Maillet 2 fois, Antonine,
1: oui.
2: La grande dame, et elle me disait, vous savez, on a bien travaillé, ma fille. Alors, c'est comme ça, elle m'avait donné l'autorisation d'aller plus loin. De me retrouver, moi, avec mon Québec.
1: Donc, on est loin d'une saga avec... Là, c'est un mélange de différents styles littéraires. Haïku, poésie, nouvelles, récits. Est-ce que tout ça a été construit au départ ou ça s'est fait au fur et à mesure du processus d'écriture?
2: Je pense que le processus d'écriture chez moi commence d'abord par le titre.
1: Hein? Oui.
2: Et quand j'ai le titre, je sais que l'œuvre se tient dans le titre. L'œuvre va exister.
1: Donc, tout part du titre.
2: Tout part du titre. Et puis, je ne me structure pas. Le roman, c'est pas pareil. On peut dire, OK, j'ai tel paragraphe, et puis, bon, il faut savoir que la saga se déroule sur 3 générations.
1: Ouais.
2: Alors, 3 décennies. Donc, les personnages qu'on commence à connaître, qu'ils ont la jeune vingtaine, comme Félix, Marianne, Hélène, le triangle amoureux, ben quand on les quitte, après le 4e tome, ils sont rendus à 50 ans et un peu plus, donc grands-parents. Là, je voulais vraiment quelque chose de ici et maintenant, très contemporain, très québécois, très jeannois, avec une liberté d'écriture inconditionnelle. C'est-à-dire, autant un roman demande une discipline, une structure, autant là, je ne voulais absolument aucun obstacle à ma liberté d'écriture.
1: D'accord.
2: Même les IQ,
1: oui.
2: Les IQ japonais, il faut calculer les pieds. Les IQ français, à l'inverse, c'est la grande liberté, mais il faut que ça soit très concis. Alors, après le titre, mes deux premières lignes ont été « Il faut du temps pour écrire bref ».
1: Oui, j'adore ça.
2: C'est gentil. Mais ça dit exactement comment je me sentais,
1: ouais,
2: devant mon ordinateur, devant mon écran. Comment je fais maintenant pour écrire bref, puisque j'ai tant écrit long.
1: Oui, c'est ça. Hein?
2: 1850 pages, et c'est rien, on a élagué.
1: Ouais.
2: Et là, je me disais, mais comment je vais faire pour écrire bref, tout en restant émouvante, intéressante, et qu'est-ce que j'apporte de plus? J'ai dit, je me pose plus la question. Écrivons, on verra bien.
1: D'accord.
2: Alors, juste le plaisir de l'écriture était là.
1: Ouais. Bon, revenons sur le titre, parce que vous,
2: oui,
1: mentionnez que tout part du titre.
2: Oui.
1: Mais tu n'as pas d'enfants, ce n'est pas une raison pour les abandonner. Et il faut souligner que ce n'est pas marqué, mais tu n'as pas eu d'enfants. Tu n'as pas d'enfants. Il y a une nuance importante. Là.
2: Très importante, parce que je n'ai pas eu d'enfants. La vie a fait que je n'en ai pas eu. Mais ma réponse est, ce n'est pas une raison pour les abandonner. Parce qu'il faut dire que les 10 dernières années ont été consacrées, et c'est un choix personnel, à accompagner mes parents qui étaient très malades, vieillissants, accompagner certains de mes frères qui étaient très malades, accompagner mon conjoint qui a été très malade. Alors je me suis retrouvée, c'est un choix, à accompagner les êtres que j'aime le plus au monde. Alors ne pas chanter, ne pas écrire, pour moi c'était pas important. Ce qui était important, c'est de les faire survivre, de les faire vivre comme ils souhaitaient le faire. Avec, bon, ce que la médecine est capable de faire aujourd'hui. Mais en plus, je voulais vraiment, j'avais déjà donné beaucoup en santé mentale lourde, comme travailleuse sociale, 15 ans en santé mentale lourde, il reste des traces. Alors, dans ce sens-là, je me disais, OK, maintenant, à l'âge que j'ai, qu'est-ce que je peux offrir de beau? Et moi, vers quoi je tends? Moi, je tends vers la joie. J'ai du bonheur. Je suis une femme heureuse. Mais la joie, c'est autre chose.
1: Oui.
2: La quête de la joie, c'est autre chose. Est-ce que mes personnages sont dans la quête de la joie? Ils sont tous en quête de joie. Tous. Des fois, on n'y arrive pas. On est dans le processus, mais on n'y arrive pas. Et cette compassion que j'ai développée, que j'avais déjà à la base, mais que j'ai développée avec les patients en santé mentale lourde, c'est qu'ils m'ont tellement appris, René, c'est incroyable, des personnes d'abord très attachantes, qui savent qu'ils sont malades, et qui espèrent voir le soleil quelque part, une lumière au bout du tunnel. Alors, il y a des personnages un petit peu plus souffrants que d'autres,
1: ouais,
2: hein? Mais il y a des personnages aussi dans la lumière. Et je tenais à avoir les deux, parce que mon parcours est aussi ça.
1: Bon.
2: Et aussi ça.
1: Bon, là, je me posais la question, bon, il y a différents personnages. Est-ce que le style littéraire s'imposait de par le personnage? Ça allait de soi que tel personnage, ça allait de tel style?
2: Le personnage décide. Les personnages décident de l'histoire, de leur finalité, de leur début. Et en fait, l'énigme de ce recueil, si on parle d'énigme, ce sont d'abord les IQ, les 3 vers du début et les 3 vers de fin. L'autre énigme qui, je pense, si on veut bien s'attarder, ce sont les illustrations. Il y a quand même des œuvres magnifiques de M. André Desjardins.
1: Oui.
2: Et je les ai choisies après l'écriture, pas avant. Et M. Desjardins, que je ne connaissais pas, que je connaissais un peu ses œuvres, a bien voulu et a trouvé ça très, très intéressant de collaborer. Et c'est la première fois, d'ailleurs, qu'il le faisait. Et accepter le choix de la sélection que j'avais faite de ses œuvres, soit des sculptures, soit des tableaux. Alors, vous allez retrouver dans le recueil 3 tableaux et 3 sculptures. Ça, pour moi, ça m'interpellait beaucoup. Et je l'ai rencontré, M. Desjardins, uniquement au lancement, le 17 juin dernier. Et on s'est vraiment reconnus. On s'est vraiment reconnus comme artistes. C'est vraiment intéressant. Il était très fier d'avoir collaboré au recueil. Et le terme collage m'est venu tout de suite après le titre. Parce que, comme un enfant, j'avais l'impression de coller des textes qui avaient l'air épars, qui avaient l'air à pas avoir de sens les uns avec les autres. Mm-hmm. Puis je me suis dit, c'est comme un casse-tête. On voit un petit peu le bout du ciel, un petit peu le bout de verdure, un petit peu le bout d'oiseau. Puis là, à un moment donné, on se dit, mais voilà, c'est quoi finalement le casse-tête? Ça illustre quoi? Et je me disais, mais il y a un fil d'Ariane tellement fort. Je sens que je vais être capable de développer le recueil avec tous ces mélanges littéraires, mais que ça a un sens à la fin. Une émotion forte, une intensité. Et je crois que j'y suis parvenue.
1: Absolument. Je vais lire un extrait de la 4e de couverture. Je pense que ça résume bien, là. Collage. Un recueil intense où s'entrelacent nouvelles, récits et portraits comme un tango. Des personnages en quête de tendresse, de justice et de joie se croisent. Des liens intangibles se nouent. Des émotions se dévoilent à travers les époques et les lieux. Tout semble improvisé. Comme le jazz, pourtant, rien n'est forfait. Fiction ou réalité, je n'invente rien. Je crée une écriture libre, inventive, qui va droit au cœur. En même temps, on découvre les membres de votre famille. Vous parlez de vos relations avec votre mère, avec votre père. Est-ce que ça a été libérateur pour vous? Quel sentiment vous avez eu en plongeant dans votre univers, en quelque sorte, là?
2: Le sentiment de fierté, premièrement. Deuxièmement, je ne m'y attendais pas. Je suis quelqu'un de réservé. Okay. Je suis extravertie quand je suis sur scène, mais ma vie privée m'appartient. Très peu de gens la connaissent. Mes amis proches, ma famille. Et là, je me dis, comment ça se fait donc que je parle de mon lac Saint-Jean? Ça fait quand même plus de 40 ans que je suis dans les cantons de l'Est, que je trouve que c'est une région magnifique. Et comment se fait-il que je reviens comme un saumon à sa rivière, à sa source? Je reparle du lac Saint-Jean, mais j'étais petite. J'étais adolescente et je suis partie très tôt à l'université. J'avais 16 ans. Pour partir de l'Université de Montréal. Et pour moi, j'avais déjà quitté la région pour suivre des cours de chant avec Lucille Dumont. J'avais 14 ans. Je prenais le train à Évry-Station, mon village natal. Je suis née à 2 rues de la gare. Et je partais et je faisais 7 heures de train pour arriver à suivre mon cours de chant chez Mme Lucille Dumont, la grande dame de la chanson, qui m'impressionnait énormément. Et qui m'avait dit, écoute, tu fais tous les efforts, petite, elle m'appelait petite, tu fais tous les efforts pour chanter. Alors, je te suggère fortement d'aller chanter au Conservatoire de musique de Québec. Alors, dans ma tête, ça fait, wow, OK. Donc, je peux sortir de mon patelin. Et je me suis dit, ah, ma mère était quelqu'un d'excessivement bonne. C'est la bonté, c'était sa valeur première. La deuxième, la soif de justice. C'est pas parce qu'on est plusieurs dans une famille qu'on ne doit pas être respecté. OK. Et les familles du lac Saint-Jean, c'était des familles nombreuses. Alors, moi, j'étais l'aînée de 10 frères. Et on bataillait fort pour se faire une place.
1: Oui.
2: Mais toujours avec conviction, en se disant, ben, si je quitte le lac Saint-Jean, c'est pour aller à l'université, soit à Québec ou à Montréal. Donc, la grande ville. Donc, tout est possible. Tout est possible. Mon père, lui, était en quête de beauté. Lui, c'était un contemplatif de la nature. C'est un artiste peintre amateur, c'est un ingénieur. Donc, c'était les sciences pures. Il me poussait dans les sciences pures. J'ai fait les sciences pures. Et toute cette capacité d'analyse, ben, je l'ai retrouvée en sociologie à York University. Et tout ça m'a aidé à être ce que je suis. Mais jamais j'aurais pensé pouvoir parler de ma vie privée mais par le biais de l'adolescente que j'étais et de l'étudiante en chant, en art vocal, soprano, colorature, lyrique dramatique, quand, bien avant d'aller au conservatoire, j'avais déjà chanté à Haïti à 16 ans, parce que j'avais deux gérants, juifs, anglophones, qui m'avait découverte parce que je chantais Nana Mouskouri, Mireille Mathieu, dans les églises, au lac Saint-Jean. Puis ils m'ont offert un contrat en or. Puis ils ont dit, écoute, on t'emmène partout. Ils m'ont emmené partout. Mais tout ça pour dire que je savais qu'il fallait que je pousse plus loin dans la chanson. Dans l'écriture, c'est la même chose. Et c'est une grande fierté d'avoir abordé ce petit portion de ma vie privée. Je dis bien, c'est une petite portion. Oui. Mais la narratrice qui est au jeu, ou le narrateur qui est au jeu, n'est pas nécessairement moi. N'est pas nécessairement Lily Vaillancourt, mon nom légal, ni même Lily Maxime, l'artiste. À vous de trouver. À vous de trouver. Mais oui, il y a des petites parcelles biographiques.
1: Oui. Et je lance un défi également aux lecteurs et aux lectrices d'identifier certaines des personnes qu'on retrouve dans ce roman, mais je n'en dirai pas plus, mais le défi est lancé, parce qu'on peut, en lisant bien profondément, bien assidûment, là, reconnaître certaines personnalités du domaine musical, entre autres, mais j'en dis pas plus.
2: Musical et littéraire.
1: Musical et littéraire, absolument. Lily Maxime, maintenant, pour clore cette discussion, j'aimerais vous entendre, lire un extrait.
2: Oui, je vais le faire avec plaisir. La seule chose, c'est que les personnes publiques, j'ai eu un grand bonheur de les rencontrer dans différentes situations. Mm-hmm. Et je tenais à préserver leur intimité. Oui. Mais elles m'ont tellement influencée dans mon regard sur le monde. Parce que ce sont des personnes qui ont bataillé fort pour défendre des valeurs profondes avec le don qu'elles ont reçu, ou qu'ils ont reçu, le talent musical, littéraire. J'ai eu ce plaisir de les rencontrer. Mais je pense que les pistes sont intéressantes.
1: Absolument.
2: Il s'agit de bien lire entre les lignes.
1: Oui, c'est ça.
2: Puis comme il n'y en a pas tant, des lignes, bien, je pense que vous pouvez les reconnaître, mais c'est fait avec beaucoup de tendresse.
1: Ben
2: et,
1: oui.
2: Et c'est un hommage, en fait. Comme
1: tout
2: les deux textes pour Mme Antonine Maillet.
1: Oui.
2: C'est vraiment un hommage. Alors, faut bien préciser qu'au conservatoire de musique, ben, j'étais soprano, je suis toujours soprano colorature lyrique dramatique, et ils ne jurent que par le classique. Bien sûr, tout ce qui est populaire, on ne peut pas. Et c'était tellement difficile d'y entrer parce que c'était une ou deux candidates en art vocal aux 2 ans. Et les candidates étaient nombreuses. Et bien voilà, je commence. Alors, la douceur, madame, la plus belle mélodie. Madame, c'est mon professeur de chant. Alors, tu es toujours là, ma fille? Je songeais à... Ici, on ne songe pas. On travaille. Ouvre grand la bouche. Referme. Ouvre. Pousse. Ah, voilà du volume. Mais la douceur, madame, Forêt parle d'un rêve. Elle viendra plus tard, la douceur. Pour l'heure, il faut développer ses poumons. Il ne suffit pas d'avoir l'oreille absolue. Il y a un joli thème, ma fille. De la performance. Allez, il faut viser haut, loin. Viser l'Europe. Sortir d'ici, je t'aiderai. Elle est si excitée, je réfléchis. Mon père me disait, viser haut ne sert à rien. En parlant des perdrix. Il faut viser droit et juste en regardant le ciel. Je m'exécute sans joie. Arrête. Je te rappelle la consigne du conservatoire. En dehors de ces murs, interdit de chanter. Oups! Je viens de signer un contrat pour le spectacle d'inauguration des Chutes Churchills en première partie de Ginette Renault, devant messieurs Bourassa et Trudeau. Elle n'en saura rien. Je la regarde me regarder. Un nuage de tendresse passe dans ses yeux. Allez, on imagine un fil qui descend du plafond et se maintenir la tête bien droite, bien. Yeux qui fixent loin devant pour ne pas se laisser divertir par le public. Bien. Inspire profondément. On retient le souffle. Allez. Je m'essaie un glissando de pianissimo à fortissimo sans respirer, comme une plongeuse en apnée. J'étouffe. Je tousse. Mes yeux laissent perler des larmes. Mon nez coule. Tu pleures? Non, madame. Je ne pleure jamais. Bien. Il faut être forte. Je vais t'aider à te fabriquer une armure. Contre quoi, madame? Contre qui, tu veux dire? Madame se lève, déambule dans la pièce comme poursuivie par des fantômes. Contre qui? Mais le metteur en scène duquel tu as obtenu un rôle à l'arraché, le chef d'orchestre qui te mène à la baguette, les musiciens qui s'amusent de ta naïveté, l'habilleuse, la coiffeuse, les collègues, le pianiste, le répétiteur, le tourneur de page et le public. Les mélomanes surtout, ma fille. Ces inconditionnels de la Callas, de Tibaldi, de Debussy, te protéger partout, surtout contre toi-même. Viendra un jour, fort de tes performances vertigineuses, des acclamations de ton instinct, tu accepteras des rôles plus grands que nature, cher, qui exigeront une vie monastique, une perte des liens du passé, ton passé. Elle s'assoit lourdement sur la chaise, yeux hagards. Les grands maîtres s'installeront dans ta tête. Leur génie exigera tout de toi. Jeunesse, sensibilité, intelligence et talent. Vous me faites peur, madame. Elle empile les partitions et, sans même se soucier de ma présence, sort et ferme la porte derrière elle. Des pas dans le couloir. La porte s'ouvre comme poussée par un ouragan. La musique classique, l'opéra surtout, c'était toute ma vie, toute ma vie. Et sans plus, elle disparaît de nouveau. Je balaie la salle du regard. Le silence est oppressant. Je fais quoi? Continuer? Partir? Je fais le poids ou non? Sa sortie précipitée me bouleverse. A-t-elle subi ce type d'apprentissage, là-bas, en Europe? Je ramasse mes partitions. Je monologue. Son absence comme un aveu. De quoi au juste? Pour moi aussi, madame, tout est musique. Vous entendez ce train qui arrive? Ce train qui fait trembler mon lit contre le mur trop mince, avec ses tap, tap, tap, tap, en quatre temps, deux fois par jour, 7 heures du matin avant l'école et 7 heures du soir avant le dodo. Tap, tap, tap, tap. J'ai 6 ans. Debout sur mon lit, instable, je m'imagine chef d'orchestre, baguette magique prête à créer la joie, du beau, des sons mélodieux, non écorchés par des roues fer sur fer. Dos tourné au public, mes toutous font face à de merveilleux musiciens, mes 9 poupées. J'inspire et je compte. 1, 2, 3, 4. 1, 2, 3, 4. Et la musique monte de mon ventre à mon cœur, jusqu'au plafond troué. Je n'entends plus les chamaillages des plus jeunes, le bruit de la vaisselle, le chien qui jappe et les sons stridents du train en gare. Que cette musique, ma musique, jusqu'à « Les enfants, le déjeuner est prêt !» La musique, madame, de mon ventre à mon cœur.
1: C'est tellement beau. Lily Maxime, ça a été un plaisir de vous recevoir. Je rappelle le titre de votre nouveau livre, « Mais tu n'as pas d'enfants, ce n'est pas une raison pour les abandonner ». Et c'est aux éditions La Grande Marie. Merci beaucoup.
2: Ça me fait plaisir.
1: Eh bien voilà, c'est avec cette entrevue que je viens de réaliser avec Lily Maxime que je mets fin à cette autre édition de votre rendez-vous littéraire, Le Cochocho. Je profite évidemment de cet instant pour remercier mes collaborateurs et collaboratrices de cette semaine qui étaient Michel Viau, Vincent Barbé, Venise Landry, Kim Morin, Marie Robert. Nous avons déjà hâte de vous retrouver la semaine prochaine pour une autre émission consacrée à la littérature. D'ici là, la plus belle des semaines et surtout, les plus belles lectures!

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En 2012, votre animateur a osé aller de l'avant avec un projet qui unit la langue française et la musique latine. Et ça a donné... Non, ça n'a pas donné hola.

Voici maintenant un groupe que j'aime beaucoup, CNCO. Et la chanson, c'est Vuelve Loca. J'aimerais savoir si ça vous rend aussi de bonne humeur que moi. La voici dans l'émission. Hola!

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0: Il est 6h41 sur les ondes de Flow 96.5. Bienvenue dans Deux Crèmes un Sucre. J'espère que vous allez bien. J'espère que vous avez passé un bon mercredi. Déjà, je l'ai dit aujourd'hui, mais surtout, déjà le 1er octobre 2026. Donc, on a officiellement passé la barre des... On a passé le cap des mois avec seulement un chiffre dedans. On est rendu avec deux chiffres. Maintenant, quand on écrit nos dates, mois d'octobre, 10e mois de l'année sur 12, ça passe extrêmement vite. Donc, l'année 2026, il reste seulement un claquement de doigts, un cliquement d'yeux. 1er octobre, ça signifie également le mois des élections provinciales. Ça s'en vient vite. 5 octobre prochain, c'est là où les Québécois auront le droit de s'exprimer concernant leur prochain ou prochaine premier ou première ministre. Et ça se fera le 5 octobre. Et Flow 96.5 sera en direct pour vous partager les résultats, les analyses, etc. On vous prépare quelque chose de belle fun, mais je peux pas vous en dire plus pour le moment. 13 degrés présentement dans Rimouski, la Métis, 21 au maximum aujourd'hui. Alternance soleil-nuage ce soir et cette nuit, 12 avec quelques averses. Donc voilà, maintenant pour je vous parle des éphémérides du 1er octobre. En 1553, pour ceux qui s'en souviennent, couronnement de Marie Ière, dite Marie la Sanglante, reine d'Angleterre à l'abbaye de Westminster. Par la suite, en 1795, la France annexe les Pays-Bas autrichiens, consolidant son emprise en Europe durant la Révolution. Sinon, en 1814, ouverture du Congrès de Vienne, où les puissances européennes redessinent la carte du continent après la chute de Napoléon. En 1881, naissance de William Boeing, pionnier de l'aviation et fondateur de la célèbre compagnie aéronautique. Il donne son nom maintenant à plusieurs appareils qui volent dans les airs. En 1888, premier numéro de la revue National Geographic deviendra une référence mondiale en sciences et en exploration. Ça appartient maintenant à la compagnie Walt Disney. En 1908, Henry Ford lance la production de la Model T, la voiture qui va démocratiser l'automobile. En 1946, à Nuremberg, 12 hauts responsables nazis sont condamnés à mort, 3 à perpétuité et 3 sont acquittés. En 1949, Mao Zedong proclame la République populaire de Chine depuis la porte de la paix céleste à Pékin. Par la suite, en 1967, en France, première diffusion en couleur à la télé. C'est depuis Biscarros dans les Landes, donc quelque part en France. En 1971, ouverture de Walt Disney World en Floride, près d'Orlando, devenant le parc d'attractions le plus visité au monde encore aujourd'hui. Même si les prix sont faramineux, des millions de touristes s'y présentent chaque jour. Par la suite, en 1990, réunification officielle de l'Allemagne mettant fin à 45 ans de division entre Est et Ouest. En 2005, attentat d'Al-Qaïda à Bali, en Indonésie. 23 morts et 129 blessés dans des cafés et des restaurants. En 2017, tragédie à Las Vegas. Stephen Paddock ouvre le feu lors de concerts du haut d'un hôtel, faisant 58 morts et 489 blessés. Le pire massacre par tireur isolé de l'histoire américaine. En 2017, référendum sur l'indépendance de la Catalogne déclenchant une crise politique majeure en Espagne. En 2018, nous perdions un grand. Charles Aznavour est décédé le 1er octobre 2018 à l'âge de 94 ans. En 1924 est né Jimmy Carter, 39e président des États-Unis, et l'actrice oscarisée Brie Larson. Sinon, est décédé un 1er octobre. En 2013, Tom Clancy, auteur de thrillers militaires à succès. Évidemment, Charles Aznavour, on vient d'en parler. Carl Weathers, en 2024. Il a joué dans Rocky et The Mandalorian notamment. En 2025, la célèbre primatologue Jane Goodall a perdu la vie. Il est 6h46.
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0: 6h51, le Saint-Nic reprend l'action dès ce soir du côté de Sherbrooke pour y affronter le Phoenix. Le Phoenix connaît un excellent début de saison, tout comme le Saint-Nic. Des fiches identiques de 3 victoires, aucune défaite et 1 défaite en temps supplémentaire pour les 2 clubs. Le Saint-Nic fera confiance au gardien de but américain Tommy Saunier ce soir contre le Phoenix. Le défenseur Finn Howard intégrera l'alignement. Et l'assistant au capitaine Benjamin Rioux est un cas incertain pour le match de ce soir. Joël Perreault s'attend à le voir dans la formation, mais ne sait pas. Rioux n'a pas pratiqué cette semaine. Et voilà, sa présence est incertaine pour la partie de ce soir. Toujours dans la LHJMQ, les Tigres de Victoriaville l'ont emporté 6-5 contre les Islanders de Charlottetown. 4 buts. Pour le Russe Alexei Vlasov. Après une période, c'était 3-3 le score entre les Islanders et les Tigres. Finalement, ben voilà que les Tigres ont eu le dessus sur l'équipe des Maritimes qui seront colliers financières Sun Life ce dimanche. Ils seront à la fin d'un voyage de 4 matchs en 5 jours, ça se peut-tu, ou de 3 matchs en 4 jours, je sais plus. Mais bref, les Islanders qui seront fatigués le dimanche du côté de Rimouski, ils reprennent l'action ce soir du côté de Chicoutimi. Et il y a un autre match ce soir dans la LHJMQ. Les Olympiques de Gatineau accueillent les Cataractes de Shawinigan. Dans la Ligue nationale de hockey, deuxième soirée d'activité, les Penguins de Pittsburgh se sont fait plaisir contre les Flyers. Ils ont voulu venger leur élimination du printemps dernier. Ils ont humilié les Flyers chez eux par la marque de 7-0. Vous avez bien entendu, n'ajustez pas votre appareil. C'est Philippe Allander qui a eu le plus de points dans la victoire des Pingouins. 1 but et 2 aides. 2 buts pour lancer des Leafs, Nick Robertson. 2 points pour le Québécois, Hendrix Lapierre. Et pour Sidney Crosby, c'est 1 mention d'aide dans la victoire. Le Québécois Chris Letang a 1 mention d'aide également. Sinon, du côté de Toronto, les Leafs accueillaient les Islanders et c'est une première victoire pour les Torontois cette saison. Une victoire de 2-1 contre les Islanders de New York. Colton Sissons et Easton Cowan ont été les marqueurs pour les Leafs. L'ancien du Canadien Emil Heinemann pour les Islanders en infériorité numérique en 3e période. Anthony Stolarz était le gardien victorieux des Maple Leafs dans la victoire. Et sinon, un autre match tard en soirée, l'Avalanche a battu les Kings par la marque de 8-4. Deux buts pour Nathan MacKinnon, 1 but 2 passes pour Brock Nelson, 2 buts pour Arturi Lekkonen. Sinon, chez les Kings, on a quand même marqué 4 fois. 2 points pour Alex Laferrière. Et sinon, chez l'Avalanche, c'est Brock Nelson qui a eu le plus de points avec 3. Nathan MacKinnon a même jeté les gants. C'est un exploit rarissime pour MacKinnon contre le défenseur Brent Clark des Kings de Los Angeles. Et il lui a servi une petite correction, le Nate Mac. C'est Darcy Kemper qui a été devant le filet des Kings pour les 8 buts alloués à l'équipe du Colorado.
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0: Bonjour, bienvenue à votre bulletin de nouvelles régionales sur Flow 96.5. Alphonse Legault au micro pour vous informer. À quelques jours des élections du 5 octobre, la table régionale des élus municipaux du Bas-Saint-Laurent appelle à une plus grande régionalisation de l'action gouvernementale. Ce qui, soutient-elle, permettrait de rapprocher les décisions des personnes citoyennes, d'adapter les programmes aux réalités des territoires et de miser sur une expertise et la compétence qui existent déjà dans les MRC et municipalités. Son souhait, alors que les chefs des partis politiques sont toujours dans leur opération de chasse, c'est de ramener cet enjeu transversal au cœur des discussions et permettre que les régions prennent en main leur propre développement. Pour la table régionale des élus municipaux du Bas-Saint-Laurent, les enjeux de main-d'œuvre, d'immigration, de développement économique et de gestion du territoire forestier sont liés par une même question. Quelle place veut-on donner aux régions dans leur propre développement ? En cette dernière semaine de campagne, la table régionale des élus municipaux du Bas-Saint-Laurent invite donc les candidats et les formations politiques à préciser leur vision de la gouvernance régionale et de la capacité d'action des régions. Près de 500 étudiants et corps enseignants du cégep de Rimouski ont assisté mardi soir à la salle Georges Beaulieu à un débat entre 5 des 7 candidats aux élections générales municipales du 5 octobre prochain dans la circonscription. Julien Brayan-Ruet de l'équipe Fréchette Coalition Avenir Québec, Virginie Chevalier-Archambault de Québec solidaire, Gilles Gagnon de Climat Québec, Cédric Gauthier du Parti conservateur et Yohan Saint-Pierre du Parti québécois ont répondu aux questions de Jean-François Fortin, enseignant en sciences politiques, mais également des questions des étudiants autour des différents enjeux, dont le coût de la vie, l'éducation, entre autres. En dehors des annonces de leur parti, ils ont également pris des engagements individuels s'ils parvenaient à se faire élire le soir du 5 octobre prochain. À la fin de ce débat, plusieurs étudiants ont livré leurs commentaires à notre micro. En voici quelques-uns.
1: J'ai aimé le fait que chaque parti pouvait représenter son point de vue très critique. On a pu savoir c'était quoi que chaque parti voulait représenter pour de vrai, puis c'était quoi leur conviction.
2: Moi, ce que j'ai trouvé intéressant, c'était le sujet des transports en commun au niveau tout ce qui est rural, là, tout ce qui est locaux.
3: Les candidats ont vraiment fait un bon travail, je trouve, d'exprimer le point de vue de leur parti. J'ai trouvé, par contre, en tout cas, moi, il y a certains partis que je trouve assez hypocrites sur certains points, mais ça, c'est un avis personnel. Je suis heureuse d'avoir pu entendre chacun des candidats de Rimouski. Mon choix était déjà fait et mon choix ne va pas changer par rapport à qui je vote.
4: Avec l'école, les travaux et tout, c'était un devoir de venir ici. Moi, c'était par l'intérêt personnel. Je trouve que la politique, c'est important. Ça nous touche absolument tous. Je pense qu'il ne faut pas oublier avec ça le talent des politiciens de cacher leur intérêt en se camouflant derrière des mots qui ont l'air vraiment tout le temps beaux, mais qu'au final ne veulent pas tant dire.
5: Moi, je trouve ça quand même important de s'informer pour ne pas être biaisé, parce que ce qu'on peut entendre sur Instagram, TikTok, c'est très loin de la réalité.
6: Non, il y a des choses que ça allait trop vite, puis je comprenais pas trop qu'est-ce que les candidats voulaient dire.
0: Comme cette dernière étudiante, plusieurs jeunes ont indiqué à Flow 96.5 n'avoir rien compris au terme de ce débat. Nous avons interpellé dessus Jean-François Fortin qui a animé ce débat. Voici ce qu'il en dit.
7: Il y a des gens qui ont de la difficulté parfois à comprendre des enjeux complexes en peu de temps. Puis le débat souvent ne permet pas d'expliquer des enjeux complexes en quelques mots ou en quelques minutes. Toutefois, les thèmes qui ont été abordés aujourd'hui ont quand même permis de donner des couleurs à chaque candidat, permis à certains élèves, étudiants, d'avoir une étincelle et de dire, ben j'ai peut-être pas tout compris, mais j'ai le goût d'aller plus loin, j'ai le goût de me renseigner, j'ai le goût de lire, de me documenter, parce que, ben c'est un peu la formule qui le veut, tout est court. On a tenté de quand même de rendre les choses un peu interactives avec des échanges où ce n'était pas que des monologues des candidats, mais des périodes de débat et des périodes qui ont permis aux candidats de se confronter au niveau des idées. Alors, c'est certain qu'il y a beaucoup d'élèves qui étaient là aujourd'hui. On parle de près de 500 élèves là qui étaient dans la salle Georges Moulin. Puis, bon, il y a différents types d'élèves qui étaient ici. Il y en a qui avaient de l'intérêt. Il y en a d'autres que leur enseignant avait donné un travail obligatoire. Donc, mais le profil des étudiants était très varié. Je pense qu'on a atteint l'objectif, où, c'est-à-dire qu'on a permis un débat civilisé, où les idées étaient mises de l'avant et où il y avait énormément de respect pour les idées au-delà des allégeances politiques.
0: Le 22 septembre dernier, la MRC de Rimouski-Neigette tenait à la station de Rimouski sa toute première grande rencontre entrepreneuriale. Les grandes rencontres entrepreneuriales de la MRC de Rimouski-Neigette sont une occasion pour rassembler les entrepreneurs, dirigeants d'entreprises et partenaires actifs sur le territoire dans un cadre convivial où les parcours, les expériences et les réalités entrepreneuriales pourraient être partagées. Les responsables de la MRC ont saisi donc l'occasion de cette initiative pour stimuler l'émergence de projets d'affaires sur le territoire. Des précisions autour de l'objectif de cette rencontre avec Mme Stéphanie Sainte-Croix, directrice générale adjointe de la MRC de Rimouski-Neigette.
8: L'objectif premier était vraiment de présenter à la communauté entrepreneuriale notre nouveau service, notre nouvelle équipe de développement économique là, à la MRC. Donc, depuis maintenant un an, on bâtit un nouveau service et c'était rendu le moment là, de présenter autant la communauté d'affaires qu'aux partenaires l'offre de services de la MRC.
9: C'est quoi ce service, madame?
8: Essentiellement, on accompagne, on oriente et on finance les entreprises à tous les stades de leur développement. Donc, que vous avez, peu importe le projet d'affaires, vous pouvez venir cogner à notre porte. On offre des services gratuits et accessibles pour mener à bien votre projet. Donc, que vous êtes en croissance, en démarrage ou simplement en remise en question, vous pouvez venir voir nos conseillers en développement économique et eux, ils vont vous outiller. On peut aussi là, vous orienter dans tout l'écosystème entrepreneurial qui est très vaste. Donc, il existe des ressources spécialisées, il existe du financement. On veut vraiment être une porte d'entrée pour vous guider dans cet univers-là.
0: Ce sera tout pour ce bulletin de nouvelles. Merci de l'avoir suivi. 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
10: Bonjour, ici Karine Matteux. Voici les informations. C'est aujourd'hui que l'astronaute canadien Joshua Kutrick doit s'envoler dans l'espace pour se rendre à la Station spatiale internationale où il passera les 6 prochains mois. Sa fusée, une fusée de SpaceX, sera lancée depuis le Centre spatial canadien en Floride cet avant-midi. Le Canadien sera accompagné d'un Russe et de 2 Américains. Le regroupement des maisons pour femmes victimes de violences réclame des actions fortes des chefs de parti pour prévenir les féminicides. Cet appel est lancé à la suite du 15e meurtre commis dans un contexte conjugal au Québec. Un homme de 78 ans est accusé du meurtre au premier degré de sa conjointe à Laval. La porte-parole du regroupement, Louise Riendeau, déplore le manque de réaction de la classe politique. Le Québec a adopté la loi Gaby Renault en juin dernier qui permet à une femme qui craint pour sa sécurité d'obtenir des renseignements sur les antécédents d'un partenaire intime en matière de violence conjugale. Mark Carney doit annoncer aujourd'hui qu'un pipeline vers la côte ouest sera désigné comme projet d'intérêt national. Le premier ministre va se rendre à Fort McMurray avec son homologue albertain pour en faire l'annonce. Il s'agira de l'un des premiers projets à bénéficier de cette désignation d'intérêt national depuis l'adoption de la loi C-5 qui permet d'accélérer la construction de certains grands projets d'infrastructure en simplifiant les processus d'évaluation fédérale. Et après avoir nourri la passion des Québécois pour le plein air pendant plus de 70 ans, c'est la fin pour la cordée. Des difficultés financières auront eu raison de la chaîne québécoise spécialisée en vente d'équipements de plein air. L'entreprise fermera dans les prochaines semaines ses 3 succursales restantes à Montréal, à Québec et à Saint-Hubert.

0: Mouski-Métis, présentement, c'est 14. On prévoit 21 au maximum aujourd'hui. Alternance soleil-nuages ce soir et cette nuit, 12 degrés avec des averses. Demain, vendredi, 15 degrés avec des averses. Et pour la nuit, 7 et un ciel dégagé. Samedi, 13 et du soleil. Pour la nuit, 5, ciel dégagé. Dimanche, 13 avec une alternance soleil-nuages. Et pour la nuit, 10 avec un ciel nuageux. Lundi, 12 et des averses. Et pour la nuit, 6 degrés avec des averses toujours. Mardi, 11 et 60 % de possibilités d'averses. Pour la nuit, 3 avec des passages nuageux. Il est 7h10. 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

0: 7h19 sur les ondes de Flow 96.5. Bienvenue dans Deux crèmes un sucre. J'espère que vous allez bien, que vous avez passé un bon mercredi hier et que ben vous êtes d'attaque pour ce jeudi aujourd'hui. Voilà pour cette journée de jeudi. 1er octobre 2026, c'est la date du jour déjà. Le 10e mois sur 12 d'amorcer en 2026. Ça va aller vite. Dans un claquement de doigts, on va se retrouver. On va avoir les deux genoux dans la neige. Et en un claquement de doigts, on va se retrouver en 2027. Donc, on va commencer par passer l'Halloween, je sais bien. Mais voilà, ça va aller vite. C'est juste ça que je suis en train d'essayer de dire. Mais voilà donc pour ça. Je vous parle maintenant d'une histoire qui a fait couler énormément d'encre aux États-Unis. On plonge dans l'affaire Chrystia Pike, l'affaire qui a secoué le Tennessee. Chrystia Gayle Pike, née le 10 mars 76 en Virginie. Son enfance est marquée par des violences. Elle est abusée sexuellement à plusieurs reprises et ce, dès son plus jeune âge. Adolescente, elle accumule les fugues, les petits délits et finit par intégrer un programme de formation professionnelle pour jeunes en difficulté, le Job Corps à Knoxville, dans le Tennessee. C'est là, en 1994, qu'elle rencontre Colleen Slammer, 19 ans, originaire de Jacksonville, en Floride. Les deux jeunes femmes deviennent camarades, mais bientôt rivales. Dans la nuit du 12 janvier 1995, Chrystia Pike, alors âgée de 18 ans, tend un piège à Colleen. Sous prétexte de fumer du cannabis et de faire la paix, elle l'attire dans un bois isolé derrière le campus agricole de l'Université du Tennessee. Elle est accompagnée de son petit ami Tadarrell Shipp, oui, voilà, âgé de 17 ans, et d'une autre amie, Shadola Peterson, qui fera le guet. Pendant près d'une heure, Colleen est torturée. Chrystia la frappe, la lacère avec un exacto, lui tranche partiellement la gorge et lui carve un pentagramme sur la poitrine. Selon les témoignages, Colleen implore grâce, mais en vain. Chrystia achève son geste en écrasant son crâne avec un morceau d'asphalte. Le lendemain matin, deux employés de l'université découvrent le corps. Plus tard, Chrystia se vanta même de son geste, montrant à d'autres étudiants un fragment du crâne de sa victime. Rapidement, les soupçons se pointent vers elle. Elle finit par tout avouer, ainsi que son petit ami. En mars 96, un jury la reconnaît coupable de meurtre au premier degré et la condamne à la peine capitale. Elle devient la seule femme dans le couloir de la mort au Tennessee et la première à y être condamnée depuis plus de 200 ans. Dans cet état, son petit ami, lui, est également condamné, mais à la prison à perpétuité. 30 ans, Chrystia Pike est restée incarcérée. Elle est devenue un symbole, d'un côté pour la brutalité rare du crime chez une femme, de l'autre pour les débats sur la peine de mort, surtout quand la condamnée a été elle-même victime d'abus dans son enfance. Maintenant âgée de 50 ans, l'État du Tennessee fixe sa date d'exécution au 30 septembre, donc hier. Elle devait être la première femme exécutée aux États-Unis depuis 2023 et la première dans le Tennessee depuis deux siècles. Mais dans les dernières heures, ses avocats obtiennent un sursis d'une cour d'appel fédérale. La Cour suprême lève ce sursis et l'exécution a lieu. Sauf que ses avocats, cités par plusieurs médias, l'éjection létale échoue. Chrystia Pike survit à deux doses et est hospitalisé d'urgence. Un scénario digne d'un film d'Hollywood qui relance le débat sur la méthode d'exécution et la cruauté de la peine capitale. Voilà pour l'histoire de Chrystia Pike. Une affaire glauque, mais une affaire qui semblait vouloir se régler hier et finalement, on va être encore pris là-dedans pendant au moins un petit bout, selon moi. 7h23, pause commerciale, musique au retour, on parle sport.
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1: 7h30, le Zanic reprend l'action ce soir contre les Phoenix de Sherbrooke. Ça se passe à Sherbrooke, évidemment. L'équipe est partie hier à 13h. Donc, ils ont pris l'autobus pour se rendre du côté de Sherbrooke pour affronter le Phoenix. Même fiche pour l'Océanic et pour le Phoenix. 3 victoires, aucune défaite et une autre en temps supplémentaire. Le Phoenix connaît tout un début de saison, tout comme l'Océanic. Kian Labbé est un des meilleurs gardiens de but de la LHJMQ. On va le voir au moins un des deux matchs. Pour l'Océanic, ben, Tommy Saunier va effectuer ses débuts dans la LHJMQ. Ça a été confirmé par l'entraîneur-chef Joël Perrault. Par la suite, Benjamin Rioux est un cas incertain pour le match de ce soir. Toutefois, Joël Perrault s'attend à le voir dans l'alignement. Il ne s'est pas entraîné cette semaine. Et Joël Perrault serait surpris de ne pas le voir ce soir, mais quand même, avec ce qui s'est passé cette semaine, on reste prudent du côté de l'organisation. Finn Howard sera inséré dans l'alignement également. Donc, le défenseur devra sortir. On ne sait toujours pas qui ce sera. Par la suite, côté alignement, pas grand-chose de nouveau. On a parlé beaucoup des équipes que l'équipe affrontera, soit les Phoenix et les Islanders, évidemment, qui seront au Colisée dimanche. Les Islanders vont être à la fin d'une séquence de 4 matchs en 5 jours au Québec. Donc, auront probablement les batteries à terre. On a commencé ça avec une défaite de 6-5 hier, en plus, aux mains des Tigres de Victoriaville. 4 buts pour Alexei Vlasov dans cette victoire. Par la suite, ben, dans la Ligue nationale de hockey, il y a eu pas mal de choses qui se sont passées. 7-0, victoire des Pingouins contre les Flyers. Ils n'ont clairement pas géré leur élimination du printemps dernier. Les Maple Leafs, après s'être inclinés face aux Canadiens, ont gagné 2-1 face aux Islanders de New York. Et l'Avalanche du Colorado a gagné 8-4 face aux Kings de Los Angeles. Nathan MacKinnon a marqué 2 fois et a même jeté les gants en ce premier match de la saison pour l'Avalanche. C'était contre le jeune défenseur Brent Clark. 8 matchs ce soir dans la LNH. Flyers Devils, Lightning Rangers, Sabres Blue Jackets, Wild Predators, Kraken Flames. Si jamais vous avez besoin de quelque chose pour vous endormir, 21h, Kraken Flames, ça devrait faire l'affaire. Blackhawks Mammoth, 21h30, 22h, Oilers Canucks partie 2. Les Oilers voudront clairement se venger des Canucks qui ont gâché le party à Edmonton plus tôt cette semaine. C'est en ouverture de saison, donc c'était le 29, c'est mardi. Les Canucks ont gagné 6-5 en prolongation contre les Oilers. C'était à Edmonton. Et là, ben, les Oilers ont la chance de se reprendre ce soir à Vancouver et faire le même coup aux Canucks. Et à 22h, les Panthers de Floride affrontent les Sharks de San Jose de McLean Celebrini. Vous vous doutez bien que si la partie est à 22h, elle sera du côté de San Jose. 3 matchs également ce soir dans la LHJMQ. Oceanic Phoenix, Cataract Olympique et Islanders contre les Saguenayens de Chicoutimi. Il est 7h34.

0: Hier était le 35e jour sur 39 de campagne électorale et on commence ça du côté de la santé. Le Parti libéral du Québec a repris du service. Charles Milliard, chef libéral, était à Laval pour proposer des ratios soignants-patients obligatoires dans les hôpitaux et les CHSLD. Concrètement, son parti s'engage à légiférer afin d'imposer des ratios minimaux pour les infirmières et les préposés et à créer une porte d'entrée publique en télésanté pour désengorger les urgences. Par la suite, sur la scène nationale, c'est l'immigration qui a dominé. Dans une entrevue au New York Times, le premier ministre canadien Mark Carney a évoqué une hausse contrôlée de l'immigration. Réaction immédiate de PSPP en tournée en Abitibi, en Côte-Nord et en Gaspésie. Il qualifie cette idée d'abus de pouvoir antidémocratique si elle se fait sans l'accord du Québec. Le chef péquiste réitère qu'il veut réduire les seuils d'immigration permanente et temporaire et n'exclut pas un référendum pour obtenir les pleins pouvoirs en la matière. Une idée, déjà avancée par François Legault en 2022. Hier est également la Journée nationale de la vérité et de la réconciliation. Plusieurs partis ont fait des annonces en ce sens. Le PQ a promis d'intégrer des cours de langue et de cultures autochtones dès le primaire et le secondaire. Québec solidaire, par la voix de Ruba Gazal, a relancé l'idée de faire du 30 septembre un jour férié au Québec, comme c'est le cas dans le secteur fédéral. De son côté, Éric Duhaime a promis plus d'autonomie aux nations autochtones, notamment en protection de la jeunesse. Charles Milliard était à Laval et à Montréal. Christine Fréchette, elle, était dans les Laurentides, à Saint-Sauveur, notamment. Ruba Gazal, elle, reste dans son coin. Elle était à Westmount hier. Et Éric Duhaime, de son côté, a rencontré le grand chef de la nation, Huron-Wendat, Pierre Ricard, avant une conférence de presse à Québec. Il y a un événement militant à Beaupré, dans mon coin. Et pour Paul Saint-Pierre Plamondon, je vous l'ai dit hier, ça a dû coûter cher de gaz. Il est parti de Rouyn-Noranda pour se rendre à Baie-Comeau avant de terminer sa journée à Gaspé. L'autobus Parti québécois va avoir du millage après cette campagne-là. C'est moi qui vous le dis, un petit changement d'huile ne ferait pas de tort. Mais avec le gaz qui est à 2 piastres le litre, j'ai bien l'impression que le Parti québécois a usé quelques économies hier en termes d'essence. Il est 7h40. Dans Rimouski-Métis, présentement, il fait 14. On prévoit 21 au maximum aujourd'hui, alternance soleil-nuage. Ce soir et cette nuit, 12 degrés avec quelques averses. Pour demain, vendredi, 15 avec quelques averses également. Pour la nuit, il fera 7 degrés avec un ciel dégagé. Pour samedi, 13 et du soleil. Pour la nuit, 5, un ciel dégagé. Dimanche, 13 avec une alternance soleil-nuage. Et pour la nuit, 10 degrés avec un ciel nuageux. Lundi, 12 avec des averses. Pour la nuit, 6 degrés avec des averses. Pour mardi, 11 avec 60% de possibilité d'averse. Il est 7h41.
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7h46 dans Sport Express. Le Sénèque reprend l'action ce soir du côté de Sherbrooke pour y affronter le puissant Phoenix. Grosse équipe que celle du Phoenix. Ils ont une excellente équipe et notamment leur gardien de but, Kian Labbé, qui connaît tout un début de saison. Le Sénèque qui est là ce soir et demain pour y affronter ce même Phoenix. Le Sénèque est également en action ce dimanche pour affronter les Islanders de Charlottetown. Par la suite, dans la Ligue nationale de hockey, on avait trois matchs à se mettre sous la dent hier. 7-0 la victoire des Penguins face aux Flyers. 2-1 la victoire des Leafs contre les Islanders. C'était le premier match sur Amazon Prime Video. Et je sais pas si vous avez aimé. Moi, j'ai trouvé que c'était que c'est très bien. Je trouvais que c'est une très belle équipe, donc mise sur place par Amazon Prime en français. Bien hâte de voir la suite. L'Avalanche a gagné 8-4 face aux Kings de Los Angeles. Également, Nathan MacKinnon a même jeté les gants hier face à Brent Clark des Kings. Ce soir, 8 matchs. Les Flyers affrontent les Devils. Le Lightning affronte les Rangers. Les Sabres contre les Blue Jackets. Le Wild contre les Predators, le Kraken contre les Flames, les Blackhawks contre le Mammoth, les Oilers contre les Canucks, et les Panthers face aux Sharks. Dans la LHJMQ, à part l'Océanique, deux autres matchs à se mettre sous la dent. Les Islanders contre les Saguenayens et également les Cataractes contre les Olympiques. Il y avait un match également hier dans la LHJMQ. Les Islanders affrontaient les Tigres de Victoriaville. 4 buts pour Alexei Vlasov dans une victoire de 6-5 en prolongation des Tigres. Côté statistique, le capitaine de l'équipe, Yegor Shilov, récolte 2 points. 3 mentions d'aide pour Thomas Desruisseaux. 2 passes également pour Derek Lemaire. Mais ce qui retient l'attention, ce sont les 4 buts du Russe Alexei Vlasov. Chez les Islanders, Nolan Duskowski a récolté 3 points, 1 but et 2 passes. Même chose pour Hudson Armstrong, 2 buts et 1 mention d'assistance. Matthew Butler a récolté 2 passes également pour les Islanders. Le gardien de but Donald Hickey a stoppé 30 des 36 lancés dirigés vers lui.

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0: Bonjour, bienvenue à votre bulletin de nouvelles régionales sur Flow 96.5. Alphonse Legault au micro pour vous informer. À quelques jours des élections du 5 octobre, la table régionale des élus municipaux du Bas-Saint-Laurent appelle à une plus grande régionalisation de l'action gouvernementale. Ce qui, soutient-elle, permettrait de rapprocher les décisions des personnes citoyennes, d'adapter les programmes aux réalités des territoires et de miser sur une expertise et la compétence qui existent déjà dans les MRC et municipalités. Son souhait, alors que les chefs des partis politiques sont toujours dans leur opération de chasse, c'est de ramener cet enjeu transversal au cœur des discussions et permettre que les régions prennent en main leur propre développement. Pour la table régionale des élus municipaux du Bas-Saint-Laurent, les enjeux de main-d'œuvre, d'immigration, de développement économique et de gestion du territoire forestier sont liés par une même question. Quelle place veut-on donner aux régions dans leur propre développement ? En cette dernière semaine de campagne, la table régionale des élus municipaux du Bas-Saint-Laurent invite donc les candidats et les formations politiques à préciser leur vision de la gouvernance régionale et de la capacité d'action des régions. Près de 500 étudiants et corps enseignants du cégep de Rimouski ont assisté mardi soir à la salle Georges Beaulieu à un débat entre 5 des 7 candidats aux élections générales municipales du 5 octobre prochain dans la circonscription. Julien Brayan-Ruet de l'équipe Fréchette Coalition Avenir Québec, Virginie Chevalier-Archambault de Québec solidaire, Gilles Gagnon de Climat Québec, Cédric Gauthier du Parti conservateur et Yohan Saint-Pierre du Parti québécois ont répondu aux questions de Jean-François Fortin, enseignant en sciences politiques, mais également des questions des étudiants autour des différents enjeux, dont le coût de la vie, l'éducation, entre autres. En dehors des annonces de leur parti, ils ont également pris des engagements individuels s'ils parvenaient à se faire élire le soir du 5 octobre prochain. À la fin de ce débat, plusieurs étudiants ont livré leurs commentaires à notre micro. En voici quelques-uns.
1: J'ai aimé le fait que chaque parti pouvait représenter son point de vue très critique. On a pu savoir c'était quoi que chaque parti voulait représenter pour de vrai, puis c'était quoi leur conviction.
2: Moi, ce que j'ai trouvé intéressant, c'était le sujet des transports en commun au niveau tout ce qui est rural, là, tout ce qui est locaux.
3: Les candidats ont vraiment fait un bon travail, je trouve, d'exprimer le point de vue de leur parti. J'ai trouvé, par contre, en tout cas, moi, il y a certains partis que je trouve assez hypocrites sur certains points, mais ça, c'est un avis personnel. Je suis heureuse d'avoir pu entendre chacun des candidats de Rimouski. Mon choix était déjà fait et mon choix ne va pas changer par rapport à qui je vote.
4: Avec l'école, les travaux et tout, c'était un devoir de venir ici. Moi, c'était par l'intérêt personnel. Je trouve que la politique, c'est important. Ça nous touche absolument tous. Je pense qu'il ne faut pas oublier avec ça le talent des politiciens de cacher leur intérêt en se camouflant derrière des mots qui ont l'air vraiment tout le temps beaux, mais qu'au final ne veulent pas tant dire.
5: Moi, je trouve ça quand même important de s'informer pour ne pas être biaisé, parce que ce qu'on peut entendre sur Instagram, TikTok, c'est très loin de la réalité.
6: Non, il y a des choses que ça allait trop vite, puis je comprenais pas trop qu'est-ce que les candidats voulaient dire.
0: Comme cette dernière étudiante, plusieurs jeunes ont indiqué à Flow 96.5 n'avoir rien compris au terme de ce débat. Nous avons interpellé dessus Jean-François Fortin qui a animé ce débat. Voici ce qu'il en dit.
7: Il y a des gens qui ont de la difficulté parfois à comprendre des enjeux complexes en peu de temps. Puis le débat souvent ne permet pas d'expliquer des enjeux complexes en quelques mots ou en quelques minutes. Toutefois, les thèmes qui ont été abordés aujourd'hui ont quand même permis de donner des couleurs à chaque candidat, permis à certains élèves étudiants d'avoir une étincelle et de dire ben j'ai peut-être pas tout compris, mais j'ai le goût d'aller plus loin, j'ai le goût de me renseigner, j'ai le goût de lire, de me documenter, parce que ben c'est un peu la formule qui le veut. Tout est court. On a tenté de quand même de rendre les choses un peu interactives avec des échanges où ce n'était pas que des monologues des candidats, mais des périodes de débat et des périodes qui ont permis aux candidats de se confronter au niveau des idées. Alors, c'est certain qu'il y a beaucoup d'élèves qui étaient là aujourd'hui. On parle de près de 500 élèves là qui étaient dans la salle Georges Boulle. Oui. Puis, bon, il y a différents types d'élèves qui étaient ici. Il y en a qui avaient de l'intérêt. Il y en a d'autres que leur enseignant avait donné un travail obligatoire. Donc, mais le profil des étudiants était très varié. Je pense qu'on a atteint l'objectif, où, c'est-à-dire qu'on a permis un débat civilisé, où les idées étaient mises de l'avant et où il y avait énormément de respect pour les idées au-delà des allégeances politiques.
0: Le 22 septembre dernier, la MRC de Rimouski-Neigette tenait à la station de Rimouski sa toute première grande rencontre entrepreneuriale. Les grandes rencontres entrepreneuriales de la MRC de Rimouski-Neigette sont une occasion pour rassembler les entrepreneurs, dirigeants d'entreprises et partenaires actifs sur le territoire dans un cadre convivial où les parcours, les expériences et les réalités entrepreneuriales pourraient être partagées. Les responsables de la MRC ont saisi donc l'occasion de cette initiative pour stimuler l'émergence de projets d'affaires sur le territoire. Des précisions autour de l'objectif de cette rencontre avec Madame Stéphanie Sainte-Croix, directrice générale adjointe de la MRC de Rimouski-Neigette.
8: L'objectif premier était vraiment de présenter à la communauté entrepreneuriale notre nouveau service, notre nouvelle équipe de développement économique là, à la MRC. Donc, depuis maintenant un an, on bâtit un nouveau service et c'était rendu le moment là, de présenter autant la communauté d'affaires qu'aux partenaires l'offre de services de la MRC.
9: C'est quoi ce service, madame?
8: Essentiellement, on accompagne, on oriente et on finance les entreprises à tous les stades de leur développement. Donc, que vous avez, peu importe le projet d'affaires, vous pouvez venir cogner à notre porte. On offre des services gratuits et accessibles pour mener à bien votre projet. Donc, que vous êtes en croissance, en démarrage ou simplement en remise en question. Vous pouvez venir voir nos conseillers en développement économique et eux, ils vont vous outiller. On peut aussi là, vous orienter dans tout l'écosystème entrepreneurial qui est très vaste. Donc, il existe des ressources spécialisées, il existe du financement. On veut vraiment être une porte d'entrée pour vous guider dans cet univers-là.
0: Ce sera tout pour ce bulletin de nouvelles. Merci de l'avoir suivi. 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
10: Bonjour, ici Karine Matteux. Voici les informations. C'est aujourd'hui que l'astronaute canadien Joshua Kutrick doit s'envoler dans l'espace pour se rendre à la Station spatiale internationale où il passera les 6 prochains mois. Sa fusée, une fusée de SpaceX, sera lancée depuis le Centre spatial Kennedy en Floride cet avant-midi. Le Canadien sera accompagné d'un Russe et de 2 Américains. Le regroupement des maisons pour femmes victimes de violences réclame des actions fortes des chefs de parti pour prévenir les féminicides. Cet appel est lancé à la suite du 15e meurtre commis dans un contexte conjugal au Québec. Un homme de 78 ans est accusé du meurtre au premier degré de sa conjointe à Laval. La porte-parole du regroupement, Louise Riendeau, déplore le manque de réaction de la classe politique. Le Québec a adopté la loi Gaby Renault en juin dernier qui permet à une femme qui craint pour sa sécurité d'obtenir des renseignements sur les antécédents d'un partenaire intime en matière de violence conjugale. Mark Carney doit annoncer aujourd'hui qu'un pipeline vers la côte ouest sera désigné comme projet d'intérêt national. Le premier ministre va se rendre à Fort McMurray avec son homologue albertain pour en faire l'annonce. Il s'agira de l'un des premiers projets à bénéficier de cette désignation d'intérêt national depuis l'adoption de la loi C-5 qui permet d'accélérer la construction de certains grands projets d'infrastructure en simplifiant les processus d'évaluation fédérale. Et après avoir nourri la passion des Québécois pour le plein air pendant plus de 70 ans, c'est la fin pour la cordée. Des difficultés financières auront eu raison de la chaîne québécoise spécialisée en vente d'équipements de plein air. L'entreprise fermera dans les prochaines semaines ses 3 succursales restantes à Montréal, à Québec et à Saint-Hubert.

0: Prévoit 21 au maximum aujourd'hui. Alternance soleil-nuage pour ce soir et pour cette nuit, 12 avec quelques averses pour demain. Vendredi, 15 avec quelques averses pour la nuit, 7 avec un ciel dégagé. Samedi, 13 avec du soleil pour la nuit, 5 avec un ciel dégagé pour dimanche, 13 avec une alternance soleil-nuage et pour la nuit, 10 avec un ciel nuageux. Lundi, 12 avec quelques averses et pour la nuit, 6 degrés avec des averses. Mardi, 11 degrés avec 60% de possibilité d'averses. Il est 8h10.
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Il est 8h19 sur les ondes de Flow 96.5. Bienvenue dans le Crème un sucre. J'espère que vous allez bien, que vous avez passé un bon mercredi, que vous passez un bon tout début de jeudi, 1er octobre 2026. Payez votre loyer, parce que c'est aujourd'hui que ça se passe. Première journée du mois d'octobre, également, 10e mois de l'année qui s'amorce aujourd'hui, 10e mois sur 12 de l'année 2026. Ce qui va se passer dans cette émission dans quelques instants, ça va être le bulletin de sport et par la suite, Pascal Bérubé va être des nôtres, il va être au bout du fil pour venir nous jaser. Donc voilà, c'est ce qui continue la série d'entrevues politiques cette semaine. D'ailleurs, on reçoit Pascal Bérubé un petit peu en complément, puisque Hubert avait déjà fait une entrevue avec Pascal Bérubé.

0: toutefois, avec la non-réponse du candidat libéral de Rimouski, j'ai voulu booker Pascal pour être en direct de notre émission. Et donc, il sera avec nous vers les 8h30. Donc, je vous parle de ce fameux vol des influenceurs qui avait créé tout un tollé à l'époque lorsque c'était arrivé pendant la pandémie. Des passagers influenceurs là, qui vapotaient dans l'avion alors que tout le monde était confiné chez eux. Je sais pas si ça vous dit quelque chose, mais il y a deux documentaires qui s'en viennent sur ce cas isolé-là. Aujourd'hui, la série Fiasco disponible sur Illico Plus retrace les cas de Lisa et de Sabrina présentes sur le vol, raconte dans cette série que les conséquences ont été bien réelles, certaines compagnies aériennes les ayant littéralement bannies pendant quelques années. Elle affirme que tout le monde avait été mis dans le même sac, mais qu'elle n'était pas sur le party, etc. Évidemment qu'ils vont se dédouaner comme ça, mais c'est ça pour la série Fiasco disponible sur Illico Plus. Et Crave, hier, a dévoilé également la bande-annonce de la série documentaire de 3 épisodes. Le vol des influenceurs From Fame to Shame, en anglais, de la popularité à la honte. Si je pouvais le traduire ainsi, la bande-annonce est sortie, ça a l'air excellent. Il parle avec plein de monde, dont un gars qui a fait Occupation Double. D'ailleurs, je ne me souviens pas de son nom. D'ailleurs, parlant d'Occupation Double, c'est vrai, j'ai oublié de vous en parler quand c'était sorti au début de la semaine. 2 candidates de la région rejoindront l'aventure. Une certaine Juliette de Rimouski, une certaine Angie de Amqui. Donc, on leur souhaite la meilleure des chances à Occupation Double lorsqu'elles intégreront les maisons. Il est 8h22, on s'en va en pause commerciale. Au retour, musique, bulletin de sport. Par la suite, on parle avec Pascal Bérubé.
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1: Le Saint-Nic reprend l'action ce soir à Sherbrooke pour y affronter le puissant Phoenix. L'équipe de Sherbrooke, une équipe jeune, structurée et rapide, a la même fiche que le Saint-Nic depuis le début de la saison, soit 3 victoires, aucune défaite en temps régulier et un revers en prolongation. Du côté de l'alignement, Benjamin Rioux est un cas incertain pour le match de ce soir puisqu'il ne s'est pas entraîné cette semaine, mais selon l'entraîneur-chef, devrait être disponible pour la partie. Finn Howard fera son entrée dans l'alignement également lors des 3 matchs de la fin de semaine. Le gardien bleu américain Tommy Saunier effectuera ses débuts dans la LHJMQ ce soir. Lui qui n'a toujours pas disputé de match cette saison, alors que ses deux coéquipiers se sont séparés les 4 premières parties de l'année. Le Saint-Nic est aussi en action demain soir du côté de Sherbrooke et dimanche au Coldzee Financier Sun Life contre les Islanders de Charlottetown, où l'équipe de toute une région débutera une séquence de 5 matchs consécutifs à domicile. Voici ce que l'entraîneur-chef Joël Perreault pense du Phoenix de Sherbrooke.
2: Je le dis depuis ma première année, les équipes à Gilles Bouchard sont extrêmement structurées, travaillent extrêmement fort. Ils arrivent presque à maturité. Il y a une très bonne équipe, beaucoup de rapidité, très acharnée, puis très bon gardien de but également. Donc, ça va être un autre très gros test pour nous. C'est clairement une équipe qui est difficile à jouer. Puis jouer à Sherbrooke aussi, c'est devenu une aréna dur à jouer. Ils ont des belles foules. T'as un peu le feeling que les partisans sont assis un petit peu quasiment sur toi. Puis ça a toujours été des matchs difficiles à jouer contre le Phoenix dans la main.
1: Il y avait 3 matchs dans la Ligue nationale de hockey hier soir et on commençait avec une rivalité classique, la bataille de la Pennsylvanie entre les Penguins de Pittsburgh et les Flyers de Philadelphie. La partie était au Xfinity Center de Philadelphie et les Penguins sont clairement venus gâcher la fête. Une victoire écrasante de 7-0 de Crosby et sa bande. Ils ont clairement vengé leur élimination du printemps dernier, subie face à ces mêmes Flyers. Dans ce fest offensif, c'est le jeune Philip Hallander qui a obtenu le plus de points, 1 but et 2 passes, tout en maintenant un différentiel de +4. 2 buts pour lancer les Maple Leafs, Nick Robertson également, et pour le Québécois, Hendrix Lapierre. Lancé de l'Océanique, Sidney Crosby obtient une mention d'aide. C'est Arthur Chilovs qui obtient le blanchissage, un jeu blanc de 19 arrêts. Par la suite, les Maple Leafs accueillaient les Islanders de New York, et dans un match où il y a eu moins de buts, les Leafs l'ont finalement emporté. Colton Sissons et Easton Cowan ont été les marqueurs. 1 but, 1 aide pour l'ancien des Knights de London. Victoire des Leafs 2-1. Le seul marqueur des Islanders, c'était Emil Heinemann qui a marqué en désavantage numérique. Et en soirée, l'Avalanche du Colorado accueillait les Kings de Los Angeles. Et l'Avalanche a gagné un match complètement fou par la marque de 8-4. 3 points pour Brock Nelson, 2 buts pour Arturi Lehkonen et pour Nathan MacKinnon. Et pour une rare fois, l'ancien des Moussettes d'Halifax a jeté les gants contre Brent Clark des Kings. Beaucoup plus de matchs à se mettre sous la dent ce soir. Les Flyers affrontent les Devils, le Lightning affronte les Rangers, les Sabres contre les Blue Jackets, le Wild affronte les Predators, le Kraken joue contre les Flames, les Blackhawks affrontent le Mammoth, les Oilers contre les Canucks partie 2 à Vancouver et les Panthers de la Floride sont à San Jose pour y affronter les Sharks. C'était Émile Clouet pour vos sports. Il est 8h29 sur les ondes de Flow 96.5. On reçoit au bout du fil le candidat du Parti québécois dans Matane, Matapédia, Métis, Pascal Bérubé et des nôtres. Bonjour Pascal Bérubé.
3: Bonjour.
1: Premièrement, comment s'est passée votre campagne électorale?
3: Pas différente de ce que je fais comme député. La même intensité, la même présence, la même qualité de présence, le même contenu. Les gens me connaissent, savent que je suis fiable comme député. Ce qu'ils me disent sans arrêt, c'est « on veut vous garder comme député ». La seule façon d'y arriver, c'est d'aller voter pour moi. Il n'y en a pas d'autre. Alors, c'est un appel au vote à toute personne qui considère que je suis la meilleure personne qui va se retrouver sur le bulletin de vote, c'est d'aller voter. Et plus que ça, c'est de convaincre des gens autour de lui, autour d'elle, de faire la même chose d'ici lundi. Il n'y a rien de gagné pour personne. Mais moi, je considère qu'un député, ça fait la différence au quotidien. J'en ai fait la démonstration. Et la différence, c'est qu'à partir de lundi, on pourra siéger dans un nouveau gouvernement, c'est possible.
1: Et sinon, si vous êtes élu, quelles seront vos priorités principales?
3: être un bon député, tout simplement. Tout le reste décline de ça. Donc, être travaillant, être actif, faire une promotion sans arrêt des intérêts de la région au plan économique, au plan social, faire des gains, avoir une influence considérable sur le prochain gouvernement, c'est ce qui est important pour moi. Pour les dossiers, à peu près tous les dossiers qui m'ont été soumis dans les 4 dernières années ont été réglés dans l'opposition, imaginez, parce que j'ai entretenu de bonnes relations avec le gouvernement en place. Mais il y a plein de dossiers qui vont apparaître, il y a plein de choses à réparer, à améliorer, puis moi j'ai une liste très longue par MRC. Je sais déjà comment je vais m'organiser si je suis réélu à partir du 6 octobre au matin. Mais d'ici ce temps-là, je prends rien pour acquis et je le dis aux auditeurs de la Métis, la Matapédite, la Matanie, qui me disent « Ouais, des fois j'hésite, mais voulez-vous me garder comme député? » Ben oui, ça c'est sûr. Ben il faut voter pour moi pour que ça arrive.
4: Et je vais passer un peu plus sur le programme du parti, M. Bérubé, si ça ne vous dérange pas. Selon Québec 125, 69% des Québécois répondraient non à un éventuel référendum sur la souveraineté du Québec. Pourquoi vouloir en faire un malgré le clair désaccord des Québécois? Vouloir en faire un malgré le clair désaccord des Québécois?
3: Vous savez, il y a plus de 80% des Québécois qui veulent pas de la CAQ puis ils se présentent pareil, hein? Quand on a des convictions, on les assume. Et je pense que c'est ce que les gens apprécient de nous. On est clair, on est assumé, on n'est pas des opportunistes, on est des gens de conviction. Et si on est convaincu d'avoir la meilleure solution, on la met de l'avant, on est capable de prendre toutes nos décisions pour nous-mêmes.
4: Et pourquoi avoir retarder le référendum peut-être après le mandat de Donald Trump?
3: Ben, c'est une évidence, là. Je veux dire, c'est pas une situation normale avec Donald Trump. Alors, on écoute les Québécois. On tient compte là, de la situation politique. Je pense que c'était la bonne décision à prendre. En tout cas, moi, c'était ce que je souhaitais et c'est arrivé. Alors, on est capable de lire la conjoncture politique et de s'adapter sans dévier nos convictions.
4: Pendant ce temps-là, allez-vous essayer d'aller chercher un peu plus d'appui à la souveraineté, peut-être en faisant une bonne job au gouvernement si jamais vous êtes élu?
3: Bien sûr. Puis vous savez, si c'était seulement de notre région, le Québec serait indépendant depuis 1995, hein? Ça a voté massivement pour le oui à Rimouski, dans Matane-Matapédia-Métis, en Gaspésie, au Bas-Saint-Laurent. Donc, ici, cet enjeu-là est pas mal réglé. Mais on est capable, d'ici ce temps-là, d'être un excellent gouvernement, bien meilleur que celui de la CAQ. J'en suis convaincu, puis je suis convaincu que vos auditeurs le pensent aussi avec la qualité de l'équipe qu'on a.
4: Les sondages placent le Parti québécois favori depuis à peu près 2023 dans les sondages. Pourquoi pensez-vous que les Québécois devraient faire confiance au Parti québécois?
3: Une excellente équipe. Des idées claires, des convictions. Dire la vérité aux Québécois, moi, je pense que c'est apprécié. C'est dur de faire l'unanimité là, quand il y a 5 formations politiques. Il y a du choix. Mais il y a une valeur sûre qui est le Parti québécois, qui est bien connu dans notre région. Beaucoup de gens qui ont de l'affection pour nous, qui ont du respect et qui retrouvent le Parti québécois des belles années. Alors, ça crée beaucoup d'engouement. J'ai vu ça hier à Gaspé, où il y avait 300 personnes. J'ai vu ça à Baie-Comeau, où il y avait encore plus de monde. Il se passe quelque chose d'important, un grand mouvement. Et je pense que vous allez voir dans les prochaines heures, dans les prochains jours, un grand ralliement qui va s'opérer autour du Parti québécois. Et j'invite vos auditeurs à y participer.
4: Vous prévoyez aussi un retour à l'équilibre budgétaire d'ici 2029. Comment comptez-vous vous y prendre?
3: Ben, en arrêtant le gaspillage de la CAQ, hein, qui a investi et dépensé et perdu notre argent dans Nordvolt, puis Autobus Lyon et tout ça, en créant des structures. Si on arrête ce gaspillage-là, on met l'argent là où ça compte, auprès des services qui sont directs aux Québécois.
4: Et l'immigration a pris une place très importante dans cette campagne, particulièrement au Parti québécois. Pourquoi?
3: Ben, parce que c'est une relation en deux sens. C'est pas seulement de dire on a besoin de la main-d'œuvre, mais il faut être capable d'accueillir les gens dignement, convenablement, avec un emploi, avec un logement, avec des places en CPE, avec des écoles à la grandeur du Québec. Par contre, dans notre région, ça se décline différemment. Avec la régionalisation de l'immigration, ça se passe beaucoup mieux. Et on va continuer d'accueillir des gens. D'ailleurs, le nombre de citoyens issus de l'immigration qui m'appuient publiquement dans cette campagne, dans ma circonscription, est assez important. Alors, ils reconnaissent dans notre démarche une clarté, une conviction de dire les choses telles qu'elles sont. Et leur appui est là. Alors, il n'est pas tellement différent du reste des Québécois. Ce sont des Québécois à part entière.
4: Et dernière petite question pour moi, M. Bérubé. Hier, votre chef, Paul Saint-Pierre Plamondon, est parti de l'Abitibi pour se rendre en Côte-Nord pour finir la journée à Gaspé. Ça a-tu coûté cher de gaz?
3: Ben, et c'est une question de temps. Hein? Il reste peu de temps. Il a fait Rouyn-Noranda, Baie-Comeau, Gaspé. C'est un vaillant. Il est en forme. Alors ça, c'est pas les Québécois qui payent, là, c'est notre campagne. C'est l'argent des membres. Alors, moi, je pense que c'est apprécié. C'est le seul chef de parti qui est allé en Gaspésie. Je suis pas sûr que M. Duhem va aller là, lui, qui voulait fermer la Gaspésie. D'ailleurs, ils ont beaucoup de questions à lui poser, y compris dans ma circonscription. Comment on a pu dire, il y a quelques années, que ça serait une bonne chose de fermer la Gaspésie? Ça circule beaucoup. Il y a beaucoup de gens qui parlent de ça dans ma circonscription. Et je peux vous dire que ça a un impact considérable. Puis l'autre affaire, concernant le Parti conservateur, il faut le dire, un candidat de la région de Québec qui connaît pas notre région, puis qui a refusé les 3 débats publics, c'est vraiment pas sérieux. Alors, c'est pour ça qu'il y a un grand ralliement qui se fait sur des valeurs sûres. Un député qui a fait ses preuves, un candidat local qui connaît notre région.
4: Si vous aviez quelques mots à dire aux électeurs de Matane, Matapédia, Métis, en terminant.
3: La seule façon de me conserver comme député, c'est d'aller voter. C'est la seule que je connais. Un j'aime sur Facebook, ça compte pas, mais un vote dans la boîte, ça compte.
4: Merci beaucoup, M. Bérubé. Une excellente fin de campagne, puis je vous souhaite la meilleure des chances le 5 octobre.
3: Merci. Salutations à vos auditeurs, dont je suis.
4: Ben merci beaucoup Monsieur Bérubé à 8h37. Petite projection pour Matane, Matapédia, Métis. Monsieur Bérubé est prévu à 69% des intentions de vote. Québec 125 prévoit une marge d'erreur à 7%. Donc entre 62 et 76% des appuis à Monsieur Pascal Bérubé. Dans Matane, Matapédia, Métis, qu'on remercie d'avoir pris de son temps ce matin. Météo, pause commerciale, musique au retour. Déjà la conclusion de cette émission. Dans Rimouski Métis, présentement, il fait 15 degrés. On prévoit 21 au maximum aujourd'hui avec une alternance soleil-nuage. Ce serait pour cette nuit 12 degrés avec quelques averses. Pour demain, vendredi, 15 avec quelques averses. Toujours pour la nuit, 7 avec un ciel dégagé. Samedi, 13 et du soleil. Pour la nuit, 5 avec un ciel dégagé. Dimanche, 13 avec une alternance soleil-nuage et pour la nuit 10 degrés avec un ciel nuageux. Lundi 12 degrés avec des averses et pour la nuit 6 degrés avec des averses toujours. Il est 8h38.
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0: 8:47 sur les ondes de Flow 96.5. Merci à tout le monde d'avoir été là. On se reparle demain 6h30. Soyez-y. Pour l'heure, je vous envoie post commercial en musique. Au retour, les nouvelles avec Alphonse et Charles Page dès 10h.
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0: matin, mesdames, messieurs. Premier jour du mois d'octobre de l'année 2026. Bienvenue à votre bulletin de nouvelles d'avant-midi de ce jour. Encore 4 jours de campagne avant les élections provinciales du 5 octobre prochain. Sur le terrain, les candidats et les chefs ne semblent pas fatigués. Ils continuent leurs activités et annoncent de façon intensive. Ce matin, en région, c'est Virginie Chevalier-Archambault, candidate de Québec solidaire dans Rimouski, qui se dit dans un communiqué de presse à l'écoute des demandes de Servilauge quant à son projet de requalification de la maison mère des Sœurs du Saint-Rosaire. Un projet qui vise à créer un millier de vies qui rassemble une diversité de services complémentaires intégrant la conservation du patrimoine bâti, des logements sociaux et abordables. Le projet intègre également des activités religieuses de la congrégation, un centre de la petite enfance, des soins de santé, de l'animation communautaire, l'enseignement et la recherche, ainsi que l'accueil d'organismes culturels. Mais ce projet semble être confronté depuis un moment à plusieurs obstacles, en particulier les différents programmes de financement considèrent chacun des objectifs du projet en vase clos, alors qu'en réalité, ils sont interconnectés. Virginie Chevalier-Archambault pense que la rue La qualification de la maison mère des Sœurs du Saint-Rosaire doit être une priorité régionale parce qu'elle croit que le modèle Servilauge ne devrait pas être considéré comme une exception. Il faut que ça devienne la norme dans toutes les villes du Québec, affirme la candidate solidaire dans Rimouski. Enfin, pour permettre la réalisation de projets comme celui de Servilauge, soutient Mme Archambault. Il faut abattre les barrières entre les nombreux ministères concernés. L'accès aux soins de santé est un thème phare de la présente campagne électorale dans Matane, Matapédia, Métis, notamment en raison de rupture de certains services dans des hôpitaux de la région, comme ce fut le cas à Matane depuis le 17 janvier de cette année. Par ailleurs, l'urgence de l'hôpital de la Métis à Montjoly ferme 4 heures plus tôt que prévu les fins de semaine en raison de manque de personnel. Est-ce que le gouvernement qui sera issu du scrutin du 5 octobre pourra proposer une meilleure solution pour savoir ce que proposent les partis en compétition électorale dans la région? Hubert Héberge, notre collègue de la Métis, s'est approché des différents candidats.
1: Nous avons profité de la présente campagne pour demander ce que les candidats des 5 principaux partis proposaient pour remédier à la situation.
2: Écoutons d'abord M. Gabriel Plante de Québec solidaire.
3: Une de nos mesures fortes, c'est de faire barrage là, au privé dans le système de la santé. On investit beaucoup en ce moment dans certaines mesures pour diriger les gens vers le privé quand il y a des bris de services dans le public. Donc nous, ce qu'on aimerait, c'est prendre cet argent-là puis améliorer les services publics. Particulièrement en région, là où est-ce que nos hôpitaux, il y a des bris de services dans les urgences, on manque de lits. Une autre de nos mesures fortes, c'est de construire des CLSC. On croit vraiment en ce modèle-là qui est communautaire, qui a une approche de santé globale.
2: Écoutons maintenant Patrice Caron du Parti conservateur du Québec.
4: Un des axes qui est très central, c'est de redonner de l'autonomie aux régions. En santé, c'est un exemple qui est vraiment frappant. On a compris que le gouvernement a créé une structure par-dessus la structure qui s'appelle Santé Québec. Nous, on va l'abolir. On croit que c'est les gens sur le terrain qui sont les plus aptes à savoir qu'est-ce qu'ils ont réellement besoin. Les décisions qui viennent de Québec, unilatéralement, on croit que c'est une des causes du problème.
2: Place à la réponse de Henri McLaren de l'équipe Christine Fréchette.
5: Au long terme, c'est plus de former plus de médecins, accélérer les soins que les infirmières peuvent donner aussi. Donc, puis dans le court terme, on a vu ailleurs, avec la régionalisation de l'immigration, à Gaspé en particulier, ils ont fait venir des infirmières qui venaient du Cameroun, Côte d'Ivoire. Donc, c'est quelque chose, je pense, que ça serait une bonne idée pour combler la pénurie de main-d'œuvre.
2: Autour maintenant d'André Côté, du Parti libéral du Québec.
6: Ici, il faut avoir des urgences qui sont ouvertes 24 heures sur 24. Oui, il y a des budgets qui vont être débloqués. Ça, c'est les budgets qui seront débloqués. L'aspect des CLSC peut être aussi important aussi, d'avoir une proximité avec les CLSC. L'accès aux pharmaciens, le pharmacien a de plus en plus de pouvoir. C'est une autre chose qu'on peut faire aussi. Et on amène aussi l'aspect de télémédecine qui peut être un aspect très important pour la région aussi. Au point de vue de la main-d'œuvre, on regarde l'immigration.
2: Voici maintenant la réponse de Pascal Bérubé du Parti québécois.
7: l'hôpital de Mont-Joli. Un des moyens pour combler ces postes, c'était d'avoir des médecins dépanneurs. On va pouvoir avoir accès à des médecins dépanneurs avec le Parti québécois pour cet hôpital. Une urgence locale, les soins de première ligne. Faut moins dépendre de Rimouski. Mais de façon générale, dans notre programme, les CLSC vont avoir davantage de ressources. Les soins à domicile. Puis en plus, on va diminuer les structures au bénéfice des patients, c'est-à-dire ça va être la fin de Santé Québec.
2: Veuillez noter que nous avons contacté les 7 candidats qui se présentaient dans Matane-Matapédia-Métis, mais que seulement 5 ont répondu à notre demande.
8: 15 500 $, c'est le montant amassé à l'occasion de la première édition de la course des couleurs le 26 septembre passé. Initiée par la fondation du Cégep à Rimouski, la fondation TAG et la fondation Martin Dastou, les fonds recueillis seront investis dans des initiatives visant à favoriser la persévérance scolaire, l'accessibilité aux études et le bien-être des jeunes, accompagnés par les 3 fondations organisatrices, a indiqué la fondation du Cégep de Rimouski dans un communiqué. Bouclons ce bulletin maintenant avec l'actualité sportive qui est présentée par Émile Clouet.
9: Le Saint-Luc reprend l'action ce soir à Sherbrooke pour y affronter le puissant Phoenix. L'équipe de Sherbrooke, une équipe jeune, structurée et rapide, a la même fiche que le Saint-Luc depuis le début de la saison, soit 3 victoires, aucune défaite en temps régulier et un revers en prolongation. Du côté de l'alignement, Benjamin Rioux est au cas incertain pour le match de ce soir puisqu'il ne s'est pas entraîné cette semaine, mais selon l'entraîneur-chef, devrait être disponible pour la partie. Finn Howard fera son entrée dans l'alignement également lors des 3 matchs de la fin de semaine. Le gardien bleu américain Tommy Saunier effectuera ses débuts dans la LHJMQ ce soir. Lui qui n'a toujours pas disputé de match cette saison alors que ses 2 coéquipiers se sont séparés les 4 premières parties de l'année. Le Sanic est aussi en action demain soir du côté de Sherbrooke et dimanche au Coldi Financière Sun Life contre les Islanders de Charlottetown où l'équipe de toute une région débutera une séquence de 5 matchs consécutifs à domicile. Voici ce que l'entraîneur-chef Joël Perrault pense du Phoenix de Sherbrooke.
10: Je le dis depuis ma première année, les équipes à Gilles Bouchard sont extrêmement structurées, travaillent extrêmement fort. Ils arrivent presque à maturité. Il y a une très bonne équipe, beaucoup de rapidité, très acharnée, puis très bon gardien de but également. Donc, ça va être un autre très gros test pour nous. C'est clairement une équipe qui est difficile à jouer. Puis jouer à Sherbrooke aussi, c'est devenu une aréna dur à jouer. Ils ont des belles foules. T'as un peu le feeling que les partisans sont assis un petit peu quasiment sur toi. Puis ça a toujours été des matchs difficiles à jouer contre le Phoenix dans l'année.
8: Ce sera tout pour ce bulletin de nouvelles. Merci de l'avoir suivi. 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
11: Bonjour, ici Karine Matteux. Voici les informations. C'est aujourd'hui que l'astronaute canadien Joshua Kutrick doit s'envoler dans l'espace pour se rendre à la Station spatiale internationale où il passera les 6 prochains mois. Sa fusée, une fusée de SpaceX, sera lancée depuis le Centre spatial Kennedy en Floride cet avant-midi. Le Canadien sera accompagné d'un Russe et de 2 Américains. Le regroupement des maisons pour femmes victimes de violences réclame des actions fortes des chefs de parti pour prévenir les féminicides. Cet appel est lancé à la suite du 15e meurtre commis dans un contexte conjugal au Québec. Un homme de 78 ans est accusé du meurtre au premier degré de sa conjointe à Laval. La porte-parole du regroupement, Louise Riendeau, déplore le manque de réaction de la classe politique. Le Québec a adopté la loi Gaby Renault en juin dernier qui permet à une femme qui craint pour sa sécurité d'obtenir des renseignements sur les antécédents d'un partenaire intime en matière de violence conjugale. Mark Carney doit annoncer aujourd'hui qu'un pipeline vers la côte ouest sera désigné comme projet d'intérêt national. Le premier ministre va se rendre à Fort McMurray avec son homologue albertain pour en faire l'annonce. Il s'agira de l'un des premiers projets à bénéficier de cette désignation d'intérêt national depuis l'adoption de la loi C-5 qui permet d'accélérer la construction de certains grands projets d'infrastructure en simplifiant les processus d'évaluation fédérale. Et après avoir nourri la passion des Québécois pour le plein air pendant plus de 70 ans, c'est la fin pour la cordée. Des difficultés financières auront eu raison de la chaîne québécoise spécialisée en vente d'équipements de plein air. L'entreprise fermera dans les prochaines semaines ses 3 succursales restantes à Montréal, à Québec et à Saint-Hubert. Voilà, c'était les informations.
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0: Bon matin, mesdames, messieurs. Premier jour du mois d'octobre de l'année 2026. Bienvenue à votre bulletin de nouvelles d'avant-midi de ce jour. Encore 4 jours de campagne avant les élections provinciales du 5 octobre prochain. Sur le terrain, les candidats et les chefs continuent leurs activités et annoncent de façon intensive. Ce matin en région, c'est Virginie Chevalier-Archambault, candidate de Québec solidaire dans Rimouski, qui se dit dans un communiqué de presse à l'écoute des demandes de Servilauge quant à son projet de requalification de la maison mère des Sœurs du Saint-Rosaire. Un projet qui vise à créer un millier de vies qui rassemble une diversité de services complémentaires intégrant la conservation du patrimoine bâti, les logements sociaux et abordables, l'enseignement et la recherche ainsi que l'accueil d'organismes culturels. Mais ce projet semble être confronté depuis un moment à plusieurs obstacles, en particulier les différents programmes de financement considèrent chacun des objectifs du projet en vase clos alors qu'en réalité ils sont interconnectés. Virginie Chevalier-Archambault pense que la requalification de la maison mère des Sœurs du Saint-Rosaire doit être une priorité régionale parce qu'elle croit que le modèle Servilauge ne devrait pas être considéré comme une exception. Il faut que ça devienne la norme dans toutes les villes du Québec, affirme la candidate solidaire dans Rimouski. Enfin, pour permettre la réalisation de projets comme celui de Servilauge, soutient Madame Archambault, il faut abattre les barrières entre les nombreux ministères concernés. L'accès aux soins de santé est un thème phare de la présente campagne électorale dans Matane, Matapédia, Métis, notamment en raison de rupture de certains services dans des hôpitaux de la région, comme ce fut le cas à Matane depuis le 17 janvier de cette année. Par ailleurs, l'urgence de l'hôpital de la Métis à Montjoly ferme 4 heures plus tôt que prévu les fins de semaine en raison de manque de personnel. Est-ce que le gouvernement qui sera issu du scrutin du 5 octobre pourra proposer une meilleure solution? Pour savoir ce que proposent les partis en compétition électorale dans la région, Hubert Héberge, notre collègue de la Métis, s'est approché des différents candidats.
1: Écoutons d'abord M. Gabriel Plante de Québec solidaire.
2: Une de nos mesures fortes, c'est de faire barrage là, au privé dans le système de la santé. On investit beaucoup en ce moment dans certaines mesures pour diriger les gens vers le privé quand il y a des bris de services dans le public. Donc nous, ce qu'on aimerait, c'est prendre cet argent-là puis améliorer les services publics, particulièrement en région là où est-ce que nos hôpitaux, il y a des bris de services dans les urgences, on manque de lits. Une autre de nos mesures fortes, c'est de construire des CLSC. On croit vraiment en ce modèle-là qui est communautaire, qui est une approche de santé globale.
1: Écoutons maintenant Patrice Caron du Parti conservateur du Québec.
3: Un des axes qui est très central, c'est de redonner de l'autonomie aux régions. En santé, c'est un exemple qui est vraiment frappant. On a compris que le gouvernement a créé une structure par-dessus la structure qui s'appelle Santé Québec. Nous, on va l'abolir. On croit que c'est les gens sur le terrain qui sont les plus aptes à savoir qu'est-ce qu'ils ont réellement besoin. Les décisions qui viennent de Québec, unilatéralement, on croit que c'est une des causes du problème.
1: Place à la réponse de Henri McLaren de l'équipe Christine Fréchette.
4: Au long terme, c'est plus de former plus de médecins, accélérer les soins que les infirmières peuvent donner aussi. Donc, puis dans le court terme, on a vu ailleurs, avec la régionalisation de l'immigration, à Gaspé en particulier, ils ont fait venir des infirmières qui venaient du Cameroun, Côte d'Ivoire. Donc, c'est quelque chose, je pense, ça serait une bonne idée pour combler la pénurie de main-d'œuvre.
1: Autour maintenant d'André Côté, du Parti libéral du Québec.
5: Ici, il faut avoir des urgences qui sont ouvertes 24 heures sur 24. Oui, il y a des budgets qui vont être débloqués. Ça, c'est les budgets qui seront débloqués. L'aspect des CLSC peut être aussi important aussi, d'avoir une proximité avec les CLSC. C'est l'accès aux pharmaciens. Le pharmacien a de plus en plus de pouvoir. C'est une autre chose qu'on peut faire aussi. Et on amène aussi l'aspect de télémédecine qui peut être un aspect très important pour la région aussi. Au point de vue de la main-d'œuvre, on regarde l'immigration.
1: Voici maintenant la réponse de Pascal Bérubé du Parti québécois.
6: L'hôpital de Montjoly, un des moyens pour combler ces postes, c'était d'avoir des médecins dépanneurs. On va pouvoir avoir accès à des médecins dépanneurs avec le Parti québécois pour cet hôpital. Une urgence locale, les soins de première ligne. Faut moins dépendre de Rimouski. Mais de façon générale, dans notre programme, les CLSC vont avoir davantage de ressources. Les soins à domicile. Puis en plus, on va diminuer les structures au bénéfice des patients, c'est-à-dire ça va être la fin de Santé Québec.
1: Veuillez noter que nous avons contacté les 7 candidats qui se présentaient dans Matane, Matapédia, Métis, mais que seulement 5 ont répondu à notre demande.
0: 15 500 $, c'est le montant amassé à l'occasion de la première édition de la course des couleurs le 26 septembre passé, initiée par la fondation du Cégep à Rimouski, la fondation TAG et la fondation Martin Dastou. Les fonds recueillis seront investis dans des initiatives visant à favoriser la persévérance scolaire, l'accessibilité aux études et le bien-être des jeunes, accompagnés par les trois fondations organisatrices, a indiqué un communiqué. Bouclons ce bulletin maintenant avec l'actualité sportive qui est présentée par Émile Clouet.
7: Le Saint-Nic reprend l'action ce soir à Sherbrooke pour y affronter le puissant Phoenix. L'équipe de Sherbrooke, une équipe jeune, structurée et rapide, a la même fiche que le Saint-Nic depuis le début de la saison, soit 3 victoires, aucune défaite en temps régulier et un revers en prolongation. Du côté de l'alignement, Benjamin Rioux est au cas incertain pour le match de ce soir puisqu'il ne s'est pas entraîné cette semaine, mais selon l'entraîneur-chef, devrait être disponible pour la partie. Finn Howard fera son entrée dans la alignement également lors des 3 matchs de la fin de semaine. Le gardien de but américain Tommy Saunier effectuera ses débuts dans la LHJMQ ce soir. Lui qui n'a toujours pas disputé de match cette saison alors que ses deux coéquipiers se sont séparés les 4 premières parties de l'année. Le Saint-Nic est aussi en action demain soir du côté de Sherbrooke et dimanche au Coldzee Financière Sun Life contre les Islanders de Charlottetown où l'équipe de toute une région débutera une séquence de 5 matchs consécutifs à domicile. Voici ce que l'entraîneur-chef Joël Perrault pense du Phoenix de Sherbrooke.
8: Je le dis depuis ma première année, les équipes d'Agile Bouchard sont extrêmement structurées, travaillent extrêmement fort. Ils arrivent presque à maturité. Il y a une très bonne équipe, beaucoup de rapidité, très acharnée, puis très bon gardien de but également. C'est clairement une équipe qui est difficile à jouer. Puis jouer à Sherbrooke aussi, c'est devenu une aréna dur à jouer. Ils ont des belles foules. T'as un peu le feeling que les partisans sont assis un petit peu quasiment sur toi, puis ça a toujours été des matchs difficiles à jouer contre.
0: Ce sera tout pour ce bulletin de nouvelles. Merci de l'avoir suivi. 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
9: Bonjour, ici Karine Matteux. Voici les informations. C'est aujourd'hui que l'astronaute canadien Joshua Kutrick doit s'envoler dans l'espace pour se rendre à la Station spatiale internationale où il passera les 6 prochains mois. Une fusée de SpaceX sera lancée depuis le Centre spatial Kennedy en Floride cet avant-midi. Le Canadien sera accompagné d'un Russe et de 2 Américains. Le regroupement des maisons pour femmes victimes de violences réclame des actions fortes des chefs de parti pour prévenir les féminicides. Cet appel est lancé à la suite du 15e meurtre commis dans un contexte conjugal au Québec. Un homme de 78 ans est accusé du meurtre au premier degré de sa conjointe à Laval. La porte-parole du regroupement, Louise Riendeau, déplore le manque de réaction de la classe politique. Le Québec a adopté la loi Gaby Renault en juin dernier qui permet à une femme qui craint pour sa sécurité d'obtenir des renseignements sur les antécédents d'un partenaire intime en matière de violence conjugale. Mark Carney doit annoncer aujourd'hui qu'un pipeline vers la côte ouest sera désigné comme projet d'intérêt national. Le premier ministre va se rendre à Fort McMurray avec son homologue albertaine pour en faire l'annonce. Il s'agira de l'un des premiers projets à bénéficier de cette désignation d'intérêt national depuis l'adoption de la loi C-5 qui permet d'accélérer la construction de certains grands projets d'infrastructure en simplifiant les processus d'évaluation fédérale. Et après avoir nourri la passion des Québécois pour le plein air pendant plus de 70 ans, c'est la fin pour la cordée. Des difficultés financières auront eu raison de la chaîne québécoise spécialisée en vente d'équipements de plein air. L'entreprise fermera dans les prochaines semaines ses 3 succursales restantes à Montréal, à Québec et à Saint-Hubert.

0: prévoit du temps ensoleillé pour aujourd'hui, devenant alternance de soleil et de nuages ce matin et des vents du sud-ouest à 30 km/h avec rafale à 50, un maximum de 21. Ce soir et cette nuit, partiellement nuageux, devenant nuageux vers minuit et quelques averses débutant fin de nuit. Des vents du sud-ouest à 30 km/h avec rafale à 50, un minimum à 12. Pour vendredi, quelques averses cessant en après-midi, ce sera nuageux par la suite. Vent du nord-ouest à 20 km/h devenant léger le matin et un maximum à 15 degrés. Du temps dégagé au cours de la nuit avec un minimum de 7. Pour la fin de semaine, on maintient à peu près le même scénario, quoique ça s'est amélioré pour dimanche. Alors, ce sera ensoleillé samedi avec 13 degrés. Et pour dimanche, une alternance de soleil et de nuages et un maximum à 13 degrés. Et en ce moment, à Rimouski, le mercure est à 11 degrés.
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Ben voilà, on ouvre la porte au mois d'octobre ce matin, jeudi 1er octobre 2026. Bonjour tout le monde, bienvenue à l'émission Ici et Maintenant. On est ensemble jusqu'à 13h aujourd'hui. Il y a la portion entre midi et 13 où on fera place aux grands airs du midi, les grands classiques québécois et français également, des années 70-80. D'abord, dans la première partie pour l'émission Ici et Maintenant aujourd'hui, on a une émission chargée. Dans quelques instants, je vous présente notre histoire inspirante, hein, une petite histoire qu'on vous raconte comme ça, une histoire de vie qui a une belle finale habituellement, sinon une belle morale. Et aujourd'hui, elle s'intitule « Le vent qui disperse l'entraide ». Je vous raconte ça dans quelques instants. Ensuite, vers les 10h30, un sujet comme « Se coucher tard serait-il mauvais pour le cœur ?» Vous êtes un couche-tard? Bon, restez à l'écoute. À 10h30, je vous donne les détails là-dessus. Ensuite, vers 10h50, on fera le tour de quelques expressions québécoises. Vous connaissez, par exemple, des expressions comme cogner du clou, péter de la broue, être sur ses... être vite sur ses patins, oui. Alors ça, c'est des expressions qu'on utilise dans notre langage courant, qui sont pas toujours comprises, ces expressions-là, par certaines nationalités. Hein. On est de plus en plus mêlés, en fait, à d'autres provenance sur le globe, et quand

Barré, qui est le propriétaire du navire Persea, qui est en route vers Rimouski présentement. Il est parti de la Grèce. C'est celui qui assurera la navette éventuellement entre Rimouski et Forestville. Alors, on vous jasera avec M. Carré pour voir comment va la traverse présentement pour ce navire. Et puis, en deuxième heure, donc, les grands airs du midi, tout de suite après notre bloc de nouvelles entre midi et 13 heures. Voilà. En chanson, maintenant, voici Richard Séguin.

0: Ben, allons-y avec notre histoire inspirante ce matin. C'est le vent qui disperse l'entraide. On pourrait peut-être d'abord y aller d'une pensée de Saint-Gelais, de J. Saint-Gelais, qui nous livre cette pensée d'abord. « Sème le bonheur dans le jardin du voisin. » Tu seras surpris de constater ce que le vent rapportera au tien. Et c'est un peu de cette histoire-là, pensée qui est inspirée notre histoire de ce matin. Et ça se passe comme ceci, c'est une compétition d'agriculture. Dans cette compétition, un vieux fermier est honoré pour le rendement exceptionnel de son nouveau blé. Et lors d'une interview, il explique qu'il offrait ses nouvelles semences de blé à ses voisins. Et surpris, il y a un journaliste qui lui demande, pourquoi partagez-vous vos meilleures semences avec vos voisins qui sont vos concurrents? Et là, le vieil homme sourit sereinement et il explique, lors de la floraison, le pollen du blé est emporté par le vent d'un champ à l'autre, entraînant une pollinisation croisée. Et conséquemment, si mes voisins cultivent du blé de qualité inférieure, cela réduira le rendement dans mes champs. Alors, la valeur d'une existence humaine, elle est mesurée par les vies qu'elle touche positivement, de dire notre agriculteur. Et en tant qu'êtres sociaux, nous sommes profondément interconnectés. Nos actions, nos paroles, nos pensées ont un impact direct ou indirect sur ceux qui nous entourent. Alors, en cultivant l'altruisme et la compassion, nous reconnaissons cette interdépendance et comprenons que le bien-être de chacun est intrinsèquement lié à celui de la communauté. Donc, de là, ça confirme un peu la pensée que je vous mentionnais tantôt. Sème le bonheur dans le jardin du voisin. Tu seras surpris de constater ce que le vent rapportera au tien. Bon, là-dessus, bonne réflexion.
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0: Ben, tiens, on va parler d'un sujet qui préoccupe peut-être plusieurs personnes. Est-ce que vous êtes un couche-tard ou une couche-tard? Ben, il paraît que ça peut avoir des impacts sur la santé, votre santé cardiovasculaire. Et on dit que l'horloge biologique ne se contente pas de rythmer le sommeil ou l'éveil. Elle façonne aussi en profondeur notre métabolisme, notre tension artérielle et notre sensibilité au stress. Alors, c'est plusieurs paramètres cruciaux ça, pour la santé cardiaque. Et il y a les chercheurs de la cohorte UK Biobank qui ont suivi 322 000 adultes pendant 14 ans pour étudier l'impact du sommeil sur la santé cardiovasculaire. Quand même important comme étude. Et comme résultat, on dit que les couche-tard ont un risque accru de problèmes cardiaques avec un score cardiovasculaire plus faible et un risque d'infarctus ou d'AVC plus élevé. Et améliorer l'hygiène de sommeil et adapter son mode de vie selon son chronotype peut réduire les risques cardiovasculaires. D'ailleurs, le sommeil joue un rôle essentiel pour notre santé, bien au-delà du repos. Il agit sur la tension, le poids, la glycémie et l'équilibre général du corps. Et on dit aussi que ses effets varient selon notre rythme de vie. L'impact du sommeil sur le cœur n'est pas le même, par exemple, chez ceux qui se couchent tard et ceux qui ont des habitudes plus matinales. Et toujours dans cette étude-là, les participants avaient entre 39 et 74 ans au début, et ceux qui se déclarent comme couche-tard affirmés présentent une santé cardiovasculaire moins bonne, leur état diffère de ceux au profil matinal ou intermédiaire. Et cette évaluation s'appuie sur le score Life's Essential. Cet indice regroupe 8 facteurs clés comme le sommeil, l'alimentation, l'activité physique et la tension artérielle. Et dans ça, on dit que les couche-tard présentent un score cardiovasculaire plus faible que les profils intermédiaires. Leur probabilité d'obtenir moins de 50 sur 100 grimpe de 79 % et ce score indique un profil global défavorable pour la santé du cœur. Le risque d'infarctus ou d'AVC augmente aussi et sur la durée de l'étude, il est 16 % plus élevé selon le Journal of the American Heart Association. Et le lien est particulièrement marqué chez les femmes qui présentent un profil plus vulnérable dans cette configuration. Et puis, on a même analysé les comportements associés au chronotype tardif. Et dans cette analyse, les chercheurs ont montré que 75 % du risque cardiovasculaire observé s'explique par des facteurs de mode de vie. Le premier levier identifié, c'est l'exposition à la nicotine, qui présente à lui seul 34 % du poids global. Viennent ensuite un sommeil de moindre qualité, 14 % une glycémie élevée, 12 % un excès pondéral, un excès de poids, 11 % et une alimentation moins équilibrée, c'est à 11 % Bon, ben alors, quoi faire? Améliorer l'hygiène du sommeil, privilégier une alimentation régulière, limiter les expositions lumineuses nocturnes et adopter une activité physique adaptée à des axes d'action accessibles. Mais voilà quelques solutions, en tout cas quelques pistes de solutions pour améliorer ce sommeil et apprendre aussi à se coucher un peu plus tôt. Pour aujourd'hui, ce sera une alternance de soleil et de nuages, des vents du sud-ouest à 30 km/h avec rafales à 50 et un maximum de 21. Ce soir et cette nuit, partiellement nuageux, devenant nuageux vers minuit et quelques averses débutant fin de nuit. Les vents sont du sud-ouest à 30 km/h avec rafales à 50 et un minimum à 12. Pour vendredi, quelques averses cessant l'après-midi, nuageux par la suite. Vent du nord-ouest à 20 km/h devenant léger le matin et un maximum de 15. Ce sera dégagé durant la nuit avec un minimum de 7. Et pour la fin de semaine qui approche, du temps ensoleillé samedi avec un maximum à 13. Et pour dimanche, une alternance de soleil et de nuages. Et là aussi, c'est 13 degrés. En ce moment, pour les secteurs de Rimouski et de la Métis, on a un mercure qui ne bouge pas. C'est toujours 11 degrés.
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0: Ah, nos fameuses expressions québécoises toujours colorées. Et il y en a tellement là, qu'on pourrait presque avoir un langage fait que d'expressions québécoises. Ce serait assez rigolo d'entendre les gens utiliser dans un langage courant peut-être toutes ces expressions-là. Alors ce matin, ben, je vous propose d'abord cogner du clou. C'est une expression que nous, les Québécois, on connaît bien. Cogner des clous, cogner du clou. Alors c'est dans la même gamme. Ça désigne une personne qui tente de résister contre la fatigue. Alors, pourquoi cogner des clous? Ben, c'est en fait une comparaison avec le mouvement d'un marteau qui plante des clous. Cela veut donc dire résister au sommeil, mais avoir la tête qui faiblit et qui tombe involontairement. Ben, c'est bien quand même, hein? C'est assez coloré. Une autre expression, péter de la broue. Hein? Ben, vous avez entendu ça aussi. Alors, c'est une expression québécoise comme toujours. Vous avez déjà pu voir le terme de broue. Il signifie la mousse de la bière, mais aussi toutes sortes de mousses. Et la signification n'a rien à voir, puisque péter de la broue, ça signifie le fait de se vanter. En France, par exemple, on dirait aussi simplement se la péter. Hein? Donc, si vous pétez de la broue, vous avez un caractère un peu particulier. On vous reconnaîtra parmi plusieurs, probablement aussi. Tiens, être vite sur ses patins. Hein? Vous jouez au hockey, bon, on pourrait l'apprendre au pas, être vite sur ses patins. C'est comme accrocher ses patins, être vite sur ses patins. C'est une expression qui est typiquement québécoise et canadienne même aussi. Elle fait référence au climat presque polaire du pays, puisque l'hiver, quand il arrive, arrive vite, mais il fait aussi référence à une personne très vive d'esprit, une personne réactive. Alors, il s'agit d'un compliment. Quand on dit à quelqu'un qu'il est vite sur ses patins, c'est pas trop long qu'il réagit à une situation quelconque. Alors voilà, on s'en tient à celle-là pour ce matin. On verra d'autres expressions vers les 10h50 là, durant l'émission ici et maintenant, la semaine prochaine.
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0: Bon matin, mesdames, messieurs. Premier jour du mois d'octobre de l'année 2026. Bienvenue à votre bulletin de nouvelles d'avant-midi de ce jour. Encore 4 jours de campagne avant les élections provinciales du 5 octobre prochain. Sur le terrain, les candidats et les chefs continuent leurs activités et annoncent de façon intensive. Ce matin en région, c'est Virginie Chevalier-Archambault, candidate de Québec solidaire dans Rimouski, qui se dit dans un communiqué de presse à l'écoute des demandes de Servi-Lauge quant à son projet de requalification de la maison mère des Sœurs du Saint-Rosaire. Un projet qui vise à créer un millier de vie qui rassemble une diversité de services complémentaires intégrant la conservation du patrimoine bâti, les logements sociaux et abordables, l'enseignement et la recherche ainsi que l'accueil d'organismes culturels. Mais ce projet semble être confronté depuis un moment à plusieurs obstacles, en particulier les différents programmes de financement considèrent chacun des objectifs du projet en vase clos alors qu'en réalité ils sont interconnectés. Virginie Chevalier-Archambault pense que la requalification de la maison mère des Sœurs du Saint-Rosaire doit être une priorité régionale parce qu'elle croit que le modèle Servi-Lauge ne devrait pas être considéré comme une exception. Il faut que ça devienne la norme dans toutes les villes du Québec, affirme la candidate solidaire dans Rimouski. Enfin, pour permettre la réalisation de projets comme celui de Servi-Lauge, soutient Mme Archambault, il faut abattre les barrières entre les nombreux ministères concernés. L'accès aux soins de santé est un thème phare de la présente campagne électorale dans Matane, Matapédia, Métis, notamment en raison de rupture de certains services dans des hôpitaux de la région, comme ce fut le cas à Matane depuis le 17 janvier de cette année. Par ailleurs, l'urgence de l'hôpital de la Métis à Montjoly ferme 4 heures plus tôt que prévu les fins de semaine en raison de manque de personnel. Est-ce que le gouvernement qui sera issu du scrutin du 5 octobre pourra proposer une meilleure solution? Pour savoir ce que proposent les partis en compétition électorale dans la région, Hubert Héberge, notre collègue de la Métis, s'est approché des différents candidats.
1: Écoutons d'abord M. Gabriel Plante de Québec solidaire.
2: Une de nos mesures fortes, c'est de faire barrage là, au privé dans le système de la santé. On investit beaucoup en ce moment dans certaines mesures pour diriger les gens vers le privé quand il y a des bris de services dans le public. Donc nous, ce qu'on aimerait, c'est prendre cet argent-là puis améliorer les services publics, particulièrement en région là où est-ce que nos hôpitaux, il y a des bris de services dans les urgences, on manque de lits. Une autre de nos mesures fortes, c'est de construire des CLSC. On croit vraiment en ce modèle-là qui est communautaire, qui est une approche de santé globale.
1: Écoutons maintenant Patrice Caron du Parti conservateur du Québec.
3: Un des axes qui est très central, c'est de redonner de l'autonomie aux régions. En santé, c'est un exemple qui est vraiment frappant. On a compris que le gouvernement a créé une structure par-dessus la structure qui s'appelle Santé Québec. Nous, on va l'abolir. On croit que c'est les gens sur le terrain qui sont les plus aptes à savoir qu'est-ce qu'ils ont réellement besoin. Les décisions qui viennent de Québec, unilatéralement, on croit que c'est une des causes du problème.
1: Place à la réponse de Henri McLaren de l'équipe Christine Fréchette.
4: Au long terme, c'est plus de former plus de médecins, accélérer les soins que les infirmières peuvent donner aussi. Donc, puis dans le court terme, on a vu ailleurs, avec la régionalisation de l'immigration, à Gaspé en particulier, ils ont fait venir des infirmières qui venaient du Cameroun, Côte d'Ivoire. Donc, c'est quelque chose, je pense, que ça serait une bonne idée pour combler la pénurie de main-d'œuvre.
1: Autour maintenant d'André Côté, du Parti libéral du Québec.
5: Ici, il faut avoir des urgences qui sont ouvertes 24 heures sur 24. Oui, il y a des budgets qui vont être débloqués. Ça, c'est les budgets qui seront débloqués. L'aspect des CLSC peut être aussi important aussi, d'avoir une proximité avec les CLSC. C'est l'accès aux pharmaciens. Le pharmacien a de plus en plus de pouvoir. C'est une autre chose qu'on peut faire aussi. Et on amène aussi l'aspect de télémédecine qui peut être un aspect très important pour la région aussi. Au point de vue de la main-d'œuvre, on regarde l'immigration.
1: Voici maintenant la réponse de Pascal Bérubé du Parti québécois.
6: L'hôpital de Montjoly, un des moyens pour combler ces postes, c'était d'avoir des médecins dépanneurs. On va pouvoir avoir accès à des médecins dépanneurs avec le Parti québécois pour cet hôpital. Une urgence locale, les soins de première ligne. Faut moins dépendre de Rimouski. Mais de façon générale, dans notre programme, les CLSC vont avoir davantage de ressources. Les soins à domicile. Puis en plus, on va diminuer les structures au bénéfice des patients, c'est-à-dire ça va être la fin de Santé Québec.
1: Veuillez noter que nous avons contacté les 7 candidats qui se présentaient dans Matane, Matapédia, Métis, mais que seulement 5 ont répondu à notre demande.
0: $15 500, c'est le montant amassé à l'occasion de la première édition de la course des couleurs le 26 septembre passé, initiée par la fondation du Cégep à Rimouski, la fondation TAG et la fondation Martin Dastou. Les fonds recueillis seront investis dans des initiatives visant à favoriser la persévérance scolaire, l'accessibilité aux études et le bien-être des jeunes, accompagnés par les trois fondations organisatrices, a indiqué un communiqué. Bouclons ce bulletin maintenant avec l'actualité sportive qui est présentée par Émile Clouet.
7: Le Saint-Nic reprend l'action ce soir à Sherbrooke pour y affronter le puissant Phoenix. L'équipe de Sherbrooke, une équipe jeune, structurée et rapide, a la même fiche que le Saint-Nic depuis le début de la saison, soit 3 victoires, aucune défaite en temps régulier et un revers en prolongation. Du côté de l'alignement, Benjamin Rioux est au cas incertain pour le match de ce soir, puisqu'il ne s'est pas entraîné cette semaine, mais selon l'entraîneur-chef, devrait être disponible pour la partie. Finn Howard fera son entrée dans l'alignement également lors des 3 matchs de la fin de semaine. Le gardien de but américain Tommy Saunier effectuera ses débuts dans la LHJMQ ce soir. Lui qui n'a toujours pas disputé de match cette saison, alors que ses deux coéquipiers se sont séparés les 4 premières parties de l'année. Le Saint-Nic est aussi en action demain soir du côté de Sherbrooke et dimanche au Colisée financière Sun Life contre les Islanders de Charlottetown, où l'équipe de toute une région débutera une séquence de 5 matchs consécutifs à domicile. Voici ce que l'entraîneur-chef Joël Perrault pense du Phoenix de Sherbrooke.
8: Je le dis depuis la première année, les équipes d'Agile Bouchard sont extrêmement structurées, travaillent extrêmement fort. Ils arrivent presque à maturité. Il y a une très bonne équipe, beaucoup de rapidité, très acharnée, puis très bon gardien de but également. C'est clairement une équipe qui est difficile à jouer. Puis jouer à Sherbrooke aussi, c'est devenu une aréna dure à jouer. Ils ont des belles foules, t'as un peu le feeling que les partisans sont assis un petit peu quasiment sur toi, puis ça a toujours été des matchs difficiles à jouer contre.
0: Ce sera tout pour ce bulletin de nouvelles. Merci de l'avoir suivi. 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
9: Bonjour, ici Karine Matheux. Voici les informations. C'est aujourd'hui que l'astronaute canadien Joshua Kutrick doit s'envoler dans l'espace pour se rendre à la Station spatiale internationale où il passera les 6 prochains mois. Sa fusée, une fusée de SpaceX, sera lancée depuis le Centre spatial Kennedy en Floride cet avant-midi. Le Canadien sera accompagné d'un Russe et de 2 Américains. Le regroupement des maisons pour femmes victimes de violences réclame des actions fortes des chefs de parti pour prévenir les féminicides. Cet appel est lancé à la suite du 15e meurtre commis dans un contexte conjugal au Québec. Un homme de 78 ans est accusé du meurtre au premier degré de sa conjointe à Laval. La porte-parole du regroupement, Louise Riendeau, déplore le manque de réaction de la classe politique. Le Québec a adopté la loi Gaby Renault en juin dernier qui permet à une femme qui craint pour sa sécurité d'obtenir des renseignements sur les antécédents d'un partenaire intime en matière de violence conjugale. Mark Carney doit annoncer aujourd'hui qu'un pipeline vers la côte ouest sera désigné comme projet d'intérêt national. Le premier ministre va se rendre à Fort McMurray avec son homologue albertain pour en faire l'annonce. Il s'agira de l'un des premiers projets à bénéficier de cette désignation d'intérêt national depuis l'adoption de la loi C-5 qui permet d'accélérer la construction de certains grands projets d'infrastructure en simplifiant les processus d'évaluation fédérale. Et après avoir nourri la passion des Québécois pour le plein air pendant plus de 70 ans, c'est la fin pour la cordée. Des difficultés financières auront eu raison de la chaîne québécoise spécialisée en vente d'équipements de plein air. L'entreprise fermera dans les prochaines semaines ses 3 succursales restantes à Montréal, à Québec et à Saint-Hubert.

0: Ce sera une alternance de soleil et de nuages pour aujourd'hui. Des vents du sud-ouest à 30 km/h avec rafale à 50 et un maximum de 21. Ce soir et cette nuit, partiellement nuageux, devenant nuageux vers minuit. Quelques averses débutant en fin de nuit et des vents du sud-ouest à 30 km/h avec rafale à 50, minimum 12. Pour vendredi, quelques averses cessant en après-midi, nuageux par la suite. Des vents du nord-ouest à 20 km/h devenant léger le matin, un maximum de 15. Du temps dégagé durant la nuit avec 7 degrés. Pour la fin de semaine, samedi, c'est ensoleillé avec un maximum à 13. Et dimanche, une alternance de soleil et de nuages et un maximum à 13 degrés. Et pour nos secteurs présentant Rimouski, la Métis, le mercure est à 12 degrés.
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Ben voilà, déjà 11h17 minutes, le temps file. Ce matin, on va entendre dans quelques instants les petites annonces en compagnie d'Émile Clouet. Et je vous rappelle que vers les 11h30, on va jaser avec Monsieur Louis-Olivier Carré, qui est le propriétaire du navire Persea qui s'en vient vers Rimouski. Il est parti de la Grèce et ce sera le futur traversier entre Rimouski et Forestville. Alors, on verra comment va la traversée actuellement, puisque le bateau est en mer actuellement. Donc, 11h30 pour ne pas manquer les derniers développements de ce côté-là. Et pour tout de suite, on va parler de la météo. Tiens, le mois d'octobre qui nous réserve de belles surprises après Météo Média. Et ceux qui s'attendaient à un début d'automne très pluvieux vont devoir remettre ça à une autre année. Je pense pas que personne ne s'en plaigne. Et après un septembre particulièrement sec, le mois d'octobre devrait suivre les mêmes tendances avec des précipitations sous la normale dans la majorité du Québec. Et selon Météo Média, justement, pour le mois d'octobre, la majorité du Québec devrait recevoir moins de précipitations que la normale. Les systèmes attendus seront nombreux, mais peu costauds, sans grosse quantité de pluie d'un seul coup. On dit même que les premiers flocons pourraient se faire dans les temps cette année. Et bon, on a eu droit quand même à beaucoup de soleil durant le mois de septembre. Un contexte de blocage s'est installé au-dessus du Québec. Les gens de Météo Média imaginent ça comme ceci. Imaginez un gros bouchon de circulation dans le ciel. Les systèmes pluvieux restaient pris à l'entrée pendant que le soleil, lui, avait la voie libre. Et nous avons donc eu droit à environ 20 heures d'ensoleillement de plus que d'habitude, et même environ 30 heures de plus dans l'est du Québec. C'est nous qui avons été choyés. Et puis, le mois d'octobre devrait continuer sur cette lancée. Selon Météo Média, la majorité du Québec devrait connaître une certaine anomalie négative de précipitation pour le deuxième mois de l'automne météorologique. Il y aurait bien quelques systèmes au menu, mais rien de très imposant. Pas de grosses averses concentrées, ni de système gorgé d'humidité. On dit que ça ressemblerait plus à un petit arrosoir de balcon plutôt qu'à un gros boyau d'arrosage ouvert au maximum. Bon, évidemment, on est loin ici d'une sécheresse, là. On peut voir ça plutôt comme une prolongation de septembre sous la moyenne à l'échelle du Québec, sans toutefois s'approcher des valeurs les plus basses jamais enregistrées. Puis, vous vous inquiétez de la neige. Avez-vous pris vos rendez-vous pour la pose de vos pneus d'hiver? Ben, de ce côté-là, avec moins de systèmes majeurs, on dit qu'il sera difficile d'atteindre les quantités de neige habituelles. On pourrait tout de même avoir à peu près autant d'épisodes de neige que d'habitude, surtout dans le Grand Nord québécois. Et dans le Sud, les premiers flocons risquent d'arriver dans les temps. Alors, c'est une bonne nouvelle, ça, pour certains, et une mauvaise pour d'autres. Octobre, lui, s'annonce comme un automne en pente douce, moins de pluie, moins de coups de théâtre. Les pelles à neige peuvent encore dormir au cabanon, mais il faudra quand même garder le parapluie sous la main pour le mois d'octobre. Alors voilà pour ce portrait fait par Météo Média sur les prévisions d'octobre.

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0: 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Alors, restez à l'écoute dans quelques instants après la présentation des petites annonces avec Émile Clouet. On va joindre, il y aura une chanson des deux frères, mais ensuite on va joindre Monsieur Louis-Olivier Carré qui va nous parler du Persea qui est en route vers Rimouski.
1: À vendre très belle causeuse comme neuve, mais en non-fumeur. 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À vendre un déflecteur pour voiture Dodge Ram comme neuf. Un réservoir bidon pour huile ou essence. Si vous êtes intéressé, rejoindre M. Dionne au 418-724-7808.

0: Ben voilà, actuellement, on est en train de vivre une belle aventure. C'est celle du traversier le Perséac qui s'en vient et qui est en route vers Rimouski. Il a quitté la Grèce dernièrement. Et pour en savoir davantage sur cette fameuse traversée, on va rejoindre tout de suite au téléphone M. Louis-Olivier Carré, qui est le propriétaire du Perséac. M. Carré, bonjour.
1: Bonjour.
0: Bon, ben écoutez, on est tous anxieux de voir comment ça se déroule parce qu'il y a eu un petit pépin au départ. On pourrait peut-être refaire le point aussi là sur la situation du Perséac à partir du moment où il y a eu des problèmes pour la descente et la mise à l'eau.
1: Bien oui, c'est ce qui est arrivé. Il y a eu un problème avec la rampe de mise à l'eau au niveau du chantier maritime. Ça fait que ça a retardé la remise à l'eau d'environ 3 semaines, je dirais. Puis après ça, ben suite à leur réparation et toutes les certificats d'usage, on était bon pour remettre le bateau à l'eau. Ensuite, la préparation pour le convoyage de la Grèce vers le Canada. Puis comme c'est là, le bateau va vraiment bien. On est il est arrivé ce matin à Malaga en Espagne. Et ensuite, il va repartir de Malaga, traverser le détroit de Gibraltar et la grande traversée de l'océan Atlantique pour arriver directement à Rimouski.
0: Bon, donc c'est une longue traversée. Puis on sait que c'est les mois de septembre, octobre, c'est souvent la saison des ouragans en pleine mer, en Atlantique, comme ça. Vous avez quand même accès à des prévisions quand même à long terme là, pour ajuster votre route au passage?
1: Effectivement, c'est pas nous qui avons le dernier mot parce que, dans le fond, la compagnie qui fait le convoyage de la Grèce vers le Canada, c'est une compagnie qu'on a retenu les services qui viennent de la Hollande. C'est la même compagnie qui avait amené à l'époque le Saremo et le F.O. Gauthier. C'est eux qui sont vraiment responsables de la route et des prévisions météo, mais présentement, on est extrêmement chanceux. Il n'y a pas d'ouragan dans l'océan Atlantique. C'est apparemment que ce serait peut-être un record. Mais c'est favorable pour nous parce que la fenêtre météo semble favorable.
0: Bon. Et parlez-nous un petit peu de cette traversée. Vous prévoyez la faire en combien de temps? Puis est-ce que, bien évidemment, il y a les vents, les tempêtes qui pourraient arriver en cours de route là, qui pourraient peut-être ralentir cet itinéraire-là?
1: Oui, effectivement. Le bateau, dans le fond, c'est sûr qu'il fait le convoyage à une vitesse réduite pour une économie de carburant, mais en même temps pour les vagues et tout et tout. Et il serait prévu normalement d'arriver à Rimouski dans les alentours du 20 octobre, selon les prédictions. C'est sûr, ça peut toujours changer parce que là, s'il va plus vite ou moins vite, ça peut être devancé ou ça peut être retardé. Présentement, là, on est en contact avec les gens de Redwise, justement, pour savoir, bon, c'est quand est-ce qu'il part, puis c'est quoi la route qui est retenue. Donc, on va pouvoir le suivre parce que là, à partir du moment où il traverse le détroit de Gibraltar, ben c'est vraiment la prochaine escale va être Rimouski.
0: OK. Et le détroit de Gibraltar, ben c'est peut-être l'endroit le plus à surveiller, en tout cas pour cette longue traversée.
1: Exact. C'est sûr qu'un coup, il va être de traverser le détroit. Ensuite de ça, c'est dans la mer ouverte, comme on dit, mais on a bien hâte qu'il reparte et qu'il arrive à Rimouski finalement.
0: OK. Avec ses dimensions, le Perséac, est-ce qu'il est bien équipé pour faire cette longue traversée-là?
1: Oui, mais effectivement, il a fallu faire beaucoup de mises à niveau pour le convoyage vers le Canada, qui a été obligatoire selon la société de classification, pour pouvoir avoir les certificats qui permettaient de faire ce voyage-là, autant en équipement de la navigation qu'en sécurisation des portes, ils appellent ça du ballast, mais dans le fond, c'est qu'une surcharge d'eau qui est mise dans le bateau pour pouvoir avoir une meilleure pénétration dans l'eau. Tous ces éléments-là ont dû être alignés pour permettre le convoyage.
0: OK. Maintenant, il y a certainement des gens qui sont à l'écoute, là, qui aimeraient peut-être suivre la progression du Perséac actuellement. Je pense qu'il y a des sites Internet qu'on peut visiter pour voir où il est situé présentement.
1: Oui, on peut aller sur Marine Traffic ou Vessel Finder, deux très bons sites, et on rentre le nom du navire qui est Perséac avec un S à la fin. Et on va pouvoir le suivre en temps réel jusqu'à Rimouski.
0: Bon. Et dans le meilleur des scénarios, M. Carré, vous prévoyez arriver au port de Rimouski vers quelle date?
1: Ben, c'est ce que, comme je vous disais tantôt, là, il serait planifié pour entre le 17 et le 20 octobre. Toutefois, ça peut être changé s'il faut qu'il arrête aux Açores pour des conditions météo. Donc, c'est vraiment une situation évolutive.
0: OK. Donc, c'est une vingtaine de jours, un peu plus peut-être, pour faire cette traversée-là?
1: Oui, parce qu'en vrai, présentement, il reste, selon la route initiale, il reste environ 6000 kilomètres à franchir.
0: Alors ça, c'est sur une route de quoi? Plus de 12 000 kilomètres, hein, je crois.
1: Oui, exactement. Là. Ben non, en vrai, c'était 10 000 kilomètres. On a plus que le tiers de fait présentement.
0: Ah oui, mais ça va bien comme ça. Donc,
1: oui.
0: On peut espérer se réunir au port de Rimouski pour l'accueillir. J'espère que les gens seront là en grand nombre là, pour vous accueillir à la mi-octobre.
1: Je pense que ça va être un événement qui n'arrive pas souvent dans l'histoire du port de Rimouski. Ça va être intéressant d'avoir la population au rendez-vous.
0: OK. Et puis, je sais qu'on doit renommer le bateau une fois rendu à Rimouski. Est-ce que ça va se faire au même moment de son arrivée?
1: Il va y avoir un certain délai, j'imagine, entre le moment où l'arrivée et le changement de nom, là, parce qu'il faut changer le drapeau du bateau. Donc, il va passer de bateau. Là, présentement, on est en drapeau Panama et on va amener le bateau en drapeau canadien. Donc, cette technicalité-là prend un certain temps. Mais oui, effectivement, le bateau va être renommé le H Journeau.
0: Ouais.
1: En l'hommage de M. Journeau qui a assuré la traverse pendant plus de 20 ans.
0: Oui, Hilaire Journeau. Ben, écoutez, on doit souligner votre ténacité, M. Carré, à vouloir doter Rimouski de ce service de traversier. C'est une longue route qui n'a pas nécessairement été facile, peut-être même plus difficile que la traversée du bateau elle-même, avec toutes sortes d'imprévus, d'impératifs en cours de route. Mais je pense que vous saurez mener à bon port ce bateau-là et enfin assurer un service. Maintenant, pour l'automne, probablement qu'il est un petit peu tard pour commencer à penser à faire quelques traversées.
1: Exactement. Suite à l'incident au chantier naval, ça a vraiment cannibalisé là, la fin de saison. Là. Mais écoutez, ce qui est important pour l'instant, c'est d'amener le bateau à Rimouski, puis ensuite préparer ça, puis regarder en avant.
0: Bon, ben écoutez, on est anxieux de voir ce fameux bateau-là qui semble bien beau, avec de grandes dimensions aussi, hein, pour accueillir combien de véhicules une fois qu'il sera en place?
1: La capacité du navire, c'est 90 véhicules. Effectivement, c'est beaucoup plus. C'est le double de la longueur de l'ancien bateau. Donc, effectivement, c'est pas un petit bateau. C'est surprenant même.
0: Voilà. Ben, on a bien hâte de le voir, M. Carré. Alors, encore une fois, bravo. Et puis, on se redonne des nouvelles aussitôt que vous prévoyez son arrivée pour qu'on puisse mobiliser le plus de gens possible pour féliciter ce beau projet que vous réalisez présentement.
1: Ben, merci beaucoup.
0: Voilà, monsieur.
1: Belle journée.
0: Ben, vous aussi également, bonne journée. Donc, monsieur Louis-Olivier Carré, propriétaire du Persea qui est en route vers Rimouski présentement. Aujourd'hui, on prévoit une alternance de soleil et de nuages, des vents du sud-ouest à 30 km/h avec rafale à 50 et un maximum de 21. Ce soir et cette nuit, partiellement nuageux. Oui, ce sera devenant nuageux plutôt par la suite, vers minuit. Quelques averses débutant en fin de nuit et des vents du sud-ouest à 30 km/h, des rafales à 50 et un minimum à 12. Pour vendredi, quelques averses cessant en après-midi, ce sera nuageux par la suite. Vent du nord-ouest à 20 km/h, devenant léger le matin et un maximum de 15. Et pour la fin de semaine, du temps ensoleillé samedi, maximum 13. Et une alternance de soleil et de nuages pour dimanche et un maximum de 13 également. Et en ce moment, pour les secteurs de Rimouski et Lamitix, on a un mercure à 12 degrés Celsius.
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0: Voilà pour Andréanne à Mallette. Ben tiens, je vous parle d'une entreprise québécoise qui répond à Trump avec ses tarifs. On y répond par l'humour. En fait, depuis mardi 29 septembre, avant-hier, des automobilistes et des usagers du transport en commun peuvent voir une publicité inhabituelle au Québec. C'est la bière La Bite à Tibi. Vous vous rappelez la chanson de Raoul Duguay? Alors, on a nommé cette bière-là du même nom que la chanson. Et cette bière s'y présente comme fièrement bannie aux États-Unis. C'est ce qu'on peut voir sur les pancartes, sur les annonces le long des routes. C'est le groupe Jay Lozo qui a lancé cette campagne le jour où une interdiction américaine d'importer certains alcools canadiens est entrée en vigueur. Et les affiches, dit-on, vont rester en place jusqu'à la mi-octobre. C'est une formule qui fait sourire, mais la décision américaine a des conséquences quand même là, pour l'entreprise. On rijaune un peu à Laval. Jay Lozo vend depuis longtemps des boissons aux États-Unis et elle doit maintenant trouver une autre façon d'approvisionner ses clients américains pour les produits visés par cette interdiction. Et la campagne, elle, met en vedette une bière destinée au public québécois. Il y a Nathalie Paré, la vice-présidente stratégique corporative chez Jay Lozo, qui a expliqué que l'entreprise ne peut pas simplement cesser de faire affaire avec les États-Unis. Elle a présenté la publicité comme une manière de réagir à la situation tout en poursuivant les activités du groupe de l'autre côté de la frontière. Et le message apparaît sur des panneaux numériques près des autoroutes et dans des abribus. Jay Lozo a choisi la Bite à Tibi pour être l'image de cette riposte publicitaire. Et pour Jay Lozo, ben, le marché américain n'est pas secondaire. Hein. La presse rapporte que, ou rapportait le 10 septembre dernier, que l'entreprise y réalise 80 % de ses ventes et qu'elle est présente dans 49 États. Son usine emploie 538 personnes. Et une semaine avant l'entrée en vigueur de l'interdiction, il y a le Journal de Montréal qui rapportait que plus de 216 millions de canettes produites par Jay Lozo étaient envoyées chaque année au sud de la frontière. Et bon, ben c'est quand même beaucoup, hein, beaucoup de pertes. Il va falloir penser à d'autres scénarios. Et parmi ces scénarios, ben, on pense vendre davantage dans les autres provinces canadiennes. C'est ce qui est recommandé par bien des producteurs canadiens de se lancer avec ces tarifs. Et puis, il y a un problème, par contre, pour quand même trouver de nouveaux clients, ce qui n'est pas évident pour non seulement Jay Lozo, mais d'autres producteurs québécois également. Donc, on y répond par l'humour, une façon en tout cas de manifester notre désaccord avec ces tarifs. Et puis, ce sera en vigueur probablement le temps qu'on change d'administration aux États-Unis. On le souhaite.
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0: constaté, notre bulletin de nouvelles était disparu de l'écran. Alors, on va le replacer tout de suite et puis on passe aux actualités sur la scène locale et régionale avec Alphonse Legault.
1: Bonjour à toutes et à tous. Bienvenue à votre bulletin de nouvelles de l'après-midi de ce 1er octobre 2026. Alphonse Legault, ici au micro pour vous informer. Tout d'abord, ce jeudi, à l'occasion de la journée internationale des aînés, entre 10 et 11 heures, plus de 200 personnes, membres de plusieurs clubs, associations et organismes dédiés aux aînés et même des tout-petits, ont participé à la première marche Agissons pour le mieux-être des aînés à Rimouski, une initiative du mouvement Habitat organisée par la Fondation AGES et 1&1 Fonds 1000. Partie du parc Beau Séjour, la marche est allée vers le boulevard de la Rivière pour revenir à la rivière de Rimouski avant de finir encore au parc, soit un parcours de 2,5 km. Organisée pour la première fois à l'occasion de la semaine rimousquoise des aînés, elle s'est déroulée autour du thème « Misons sur nos forces ». Pour rappel, cette marche s'est déroulée simultanément dans 7 villes du Québec. À Rimouski, le ton a été donné par le maire Guy Caron. On y reviendra. Encore 4 jours de campagne avant les élections provinciales du 5 octobre prochain. Sur le terrain, les candidats et les chefs continuent leurs activités et annoncent de façon intensive. Virginie Chevalier-Archambault, candidate de Québec solidaire dans Rimouski, se dit dans un communiqué de presse à l'écoute des demandes de Servilauge quant à son projet de requalification de la maison mère des Sœurs du Saint-Rosaire. Un projet qui vise à créer un millier de vies qui rassemble une diversité de services complémentaires intégrant la conservation du patrimoine bâti, mais confronté depuis un moment à plusieurs obstacles, en particulier les différents programmes de financement considèrent chacun des objectifs du projet en vase clos, alors qu'en réalité ils sont interconnectés. Virginie Chevalier-Archambault pense que la requalification de la maison mère des Sœurs du Saint-Rosaire doit être une priorité régionale, parce qu'elle croit que le modèle Servilauge ne devrait pas être considéré comme une exception. Pour permettre la réalisation de projets comme celui de Servilauge, soutient Mme Archambault. Il faut abattre les barrières entre les nombreux ministères concernés. L'accès aux soins de santé est un thème phare de la présente campagne électorale dans Matane-Matapédia-Métis, notamment en raison de rupture de certains services dans des hôpitaux de la région, comme ce fut le cas à Matane depuis le 17 janvier de cette année. Par ailleurs, l'urgence de l'hôpital de la Métis à Montjoly ferme 4 heures plus tôt que prévu les fins de semaine en raison de manque de personnel. Pour savoir ce que proposent les partis en compétition électorale dans la région, Hubert Héberge, notre collègue de la Métis, s'est approché des différents candidats.
2: Écoutons d'abord Monsieur Gabriel Plante de Québec solidaire.
3: Une de nos mesures fortes, c'est de faire barrage là, au privé dans le système de la santé. On investit beaucoup en ce moment dans certaines mesures pour diriger les gens vers le privé quand il y a des bris de services dans le public. Donc nous, ce qu'on aimerait, c'est prendre cet argent-là puis améliorer les services publics. Particulièrement en région, là, il y a des bris de services dans les urgences, on manque de lits. Une autre de nos mesures fortes, c'est de construire des CLSC. On croit vraiment en ce modèle-là qui est communautaire, qui a une approche de santé globale.
2: Écoutons maintenant Patrice Caron du Parti conservateur du Québec.
4: Un des axes qui est très central, c'est de redonner de l'autonomie aux régions. En santé, c'est un exemple qui est vraiment frappant. On a compris que le gouvernement a créé une structure par-dessus la structure qui s'appelle Santé Québec. Nous, on va l'abolir. On croit que c'est les gens sur le terrain qui sont les plus aptes à savoir qu'est-ce qu'ils ont réellement besoin. Les décisions qui viennent de Québec, unilatéralement, on croit que c'est une des causes du problème.
2: Place à la réponse de Henri McLaren de l'équipe Christine Fréchette.
5: Au long terme, c'est plus de former plus de médecins, accélérer les soins que les infirmières peuvent donner aussi. Donc, puis dans le court terme, on a vu ailleurs, avec la régionalisation de l'immigration, à Gaspé en particulier, ils ont fait venir des infirmières qui venaient du Cameroun, Côte d'Ivoire. Donc, c'est quelque chose, je pense, ça serait une bonne idée pour combler la pénurie de main-d'œuvre.
2: Autour maintenant d'André Côté, du Parti libéral du Québec.
6: Ici, il faut avoir des urgences qui sont ouvertes 24 heures sur 24. Oui, il y a des budgets qui vont être débloqués. Ça, c'est les budgets qui seront débloqués. L'aspect des CLSC peut être aussi important aussi, d'avoir une proximité avec les CLSC. L'accès aux pharmaciens, le pharmacien a de plus en plus de pouvoir. C'est une autre chose qu'on peut faire aussi. Et on amène aussi l'aspect de télémédecine qui peut être un aspect très important pour la région aussi. Au point de vue de la main-d'œuvre, on regarde l'immigration.
2: Voici maintenant la réponse de Pascal Bérubé du Parti québécois.
7: L'hôpital de Mont-Joli, un des moyens pour combler ses postes, c'était d'avoir des médecins dépanneurs. On va pouvoir avoir accès à des médecins dépanneurs avec le Parti québécois pour cet hôpital, une urgence locale, les soins de première ligne. Faut moins dépendre de Rimouski. Mais de façon générale, dans notre programme, les CLSC vont avoir davantage de ressources, les soins à domicile. Puis en plus, on va diminuer les structures au bénéfice des patients, c'est-à-dire ça va être la fin de Santé Québec.
2: Veuillez noter que nous avons contacté les 7 candidats qui se présentaient dans Matane, Matabes, Amitis, mais que seulement 5 ont répondu à notre demande.
1: Bouclons ce bulletin maintenant avec l'actualité sportive qui est présentée par Émile Clouet.
8: Le Saint-Nic reprend l'action ce soir à Sherbrooke pour y affronter le puissant Phoenix. L'équipe de Sherbrooke, une équipe jeune, structurée et rapide, a la même fiche que le Saint-Nic depuis le début de la saison, soit 3 victoires, aucune défaite en temps régulier et un revers en prolongation. Du côté de l'alignement, Benjamin Rioux est un cas incertain pour le match de ce soir puisqu'il ne s'est pas entraîné cette semaine, mais selon l'entraîneur-chef, devrait être disponible pour la partie. Finn Howard fera son entrée dans l'alignement également lors des 3 matchs de la fin de semaine. Le gardien de but américain Tommy Saunier effectuera ses débuts dans la LHJMQ ce soir. Lui qui n'a toujours pas disputé de match cette saison alors que ses deux coéquipiers se sont séparés les 4 premières parties de l'année. Le Sanic est aussi en action demain soir du côté de Sherbrooke et dimanche au Colisée financière Sun Life contre les Islanders de Charlottetown où l'équipe de toute une région débutera une séquence de 5 matchs consécutifs à domicile. Voici ce que l'entraîneur-chef Joël Perrault pense du Phoenix de Sherbrooke.
9: Je le dis depuis ma première année, les équipes à Gilles Bouchard sont extrêmement structurées, travaillent extrêmement fort. Ils arrivent presque à maturité. Il y a une très bonne équipe, beaucoup de rapidité, très acharnée, puis très bon gardien de but également. C'est clairement une équipe qui est difficile à jouer. Puis jouer à Sherbrooke aussi, c'est devenu une aréna dure à jouer. Ils ont de belles foules. T'as un peu le feeling que les partisans sont assis un petit peu quasiment sur toi, puis ça a toujours été des matchs difficiles à jouer contre le
1: Ce sera tout pour ce bulletin de nouvelles. Merci de l'avoir suivi. 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
10: Bonjour, ici Karine Matheux. Voici les informations. C'est aujourd'hui que l'astronaute canadien Joshua Kutrick doit s'envoler dans l'espace pour se rendre à la Station spatiale internationale où il passera les 6 prochains mois. Sa fusée, une fusée de SpaceX, sera lancée depuis le Centre spatial Kennedy en Floride cet avant-midi. Le Canadien sera accompagné d'un Russe et de 2 Américains. Le regroupement des maisons pour femmes victimes de violences réclame des actions fortes des chefs de parti pour prévenir les féminicides. Cet appel est lancé à la suite du 15e meurtre commis dans un contexte conjugal au Québec. Un homme de 78 ans est accusé du meurtre au premier degré de sa conjointe à Laval. La porte-parole du regroupement, Louise Riendeau, déplore le manque de réaction de la classe politique. Le Québec a adopté la loi Gaby Renault en juin dernier qui permet à une femme qui craint pour sa sécurité d'obtenir des renseignements sur les antécédents d'un partenaire intime en matière de violence conjugale. Mark Carney doit annoncer aujourd'hui qu'un pipeline vers la côte ouest sera désigné comme projet d'intérêt national. Le premier ministre va se rendre à Fort McMurray avec son homologue albertain pour en faire l'annonce. Il s'agira de l'un des premiers projets à bénéficier de cette désignation d'intérêt national depuis l'adoption de la loi C-5 qui permet d'accélérer la construction de certains grands projets d'infrastructure en simplifiant les processus d'évaluation fédérale. Et après avoir nourri la passion des Québécois pour le plein air pendant plus de 70 ans, c'est la fin pour la cordée. Des difficultés financières auront eu raison de la chaîne québécoise spécialisée en vente d'équipements de plein air. L'entreprise fermera dans les prochaines semaines ses 3 succursales restantes à Montréal, à Québec et à Saint-Hubert.

0: prévoir quand même une alternance de soleil et de nuages, des vents du sud-ouest à 30 km/h avec la rafale à 50, un maximum de 22 et un humidex à 25. Donc, l'après-midi sera vraiment agréable. Ce soir et cette nuit, partiellement nuageux, devenant nuageux vers minuit. Quelques averses débutant en fin de nuit et des vents du sud-ouest à 30 km/h avec la rafale à 50, un minimum de 12. Pour vendredi, quelques averses cessant l'après-midi, nuageux par la suite. Vent du nord-ouest à 20 km/h devenant léger le matin avec un maximum de 15. Ce sera dégagé durant la nuit. Et pour la fin de semaine, les nouvelles sont bonnes. Ce sera ensoleillé samedi avec un maximum de 13 et une alternance de soleil et de nuages pour dimanche avec un maximum de 13 également. Et en ce moment, sur Rimouski, le mercure, on a quand même gagné quelques degrés. Le mercure est maintenant à 16 degrés Celsius.
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1: Mais c'est avec Georges Moustaki qu'on ouvre l'émission Les Grands Airs du Midi. Et Georges Moustaki, malheureusement, il est décédé le 23 mai 2013. Il avait 79 ans. Et bon, évidemment, c'est un chanteur qui est décédé des suites d'un emphysème, une maladie respiratoire incurable. Il est décédé à Nice. Et puis, on dit qu'il est enterré au cimetière Père Lachaise à Paris. Si jamais vous visitez cet immense cimetière-là, ben, vous pourrez peut-être voir son épitaphe qui porte les paroles de sa chanson « Le facteur ». Et les paroles sont les suivantes. « Quand son âme l'a quitté, un rossignol quelque part a chanté. » Alors, c'est ce qu'on voit sur son épitaphe. Georges Moustaki, ben, il a écrit plus de 300 chansons pour lui-même et pour des grands noms de la chanson française comme Édith Piaf, Barbara, Serge Reggiani, entre autres. Et il a quand même de grands succès aussi à son actif. On se rappellera de ses chansons Le Métèque, qu'on va entendre d'ailleurs, qu'on vient d'entendre. Il y a la chanson Ma Liberté, Il y avait un jardin, Joseph, Ma Solitude, donc toutes des belles chansons qu'on a pu entendre sur ces albums de Georges Moustaki. On continue en chanson avec Peter Pringle et à venir

0: Ben tiens, au cours des prochaines minutes, on va entendre Serge Lama, mais d'abord, des petites nouvelles de Nicolas Perrac. Le chchanteur a sorti son 21e et ultime album. On comprend que c'est son dernier. Et c'est un album qui, ça me fait rire parce que ça porte le même titre que mon émission et je le découvre aujourd'hui. C'est l'album Ici et Maintenant, qu'il a lancé en avril 2024 après avoir surmonté de graves problèmes de santé. Et d'ailleurs, cet opus Ici et Maintenant qui était prévu en mars a été décalé en avril 2024 et c'est là qu'il a annoncé comme étant le dernier album de sa carrière. Il a eu des gros problèmes de santé, il a lutté contre une leucémie lymphoïde chronique qui a été diagnostiquée en 2012. Ça a été suivi d'une rémission. Ensuite, il a fait face à de nouvelles épreuves au début de l'année 2024, la COVID, une pneumonie et une pleurésie, ce qui a entraîné une importante perte de poids qui l'a même amené à frôler le pire. Et après la fin de sa tournée, les acoustiques improvisées, il a annoncé la préparation d'une nouvelle série de concerts intitulée « En toute liberté ». Alors voilà, on va se rappeler ce bon souvenir en compagnie de Nicolas Perrac après la pause. C'est la chanson « Je pars ».
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Ben, midi 28 minutes, nos salutations à tous ces gens qui nous suivent aujourd'hui dans l'auto, à la maison ou sur Internet, sur Flow FM 96,5. Et puis, on peut aussi nous capter sur flowfm.ca en tout temps de la journée. Je vous parle de la chanteuse Nicole Croisé, malheureusement décédée le 4 juin 2025 à l'âge de 88 ans. Et elle est décédée des suites d'une longue maladie. Elle avait choisi de recourir à l'euthanasie. L'aide médicale à mourir maintenant, en Belgique, après avoir appris qu'elle souffrait d'une double tumeur du foie, tumeur incurable, et elle avait confié ses volontés dans un entretien posthume au magazine Elle. On la connaît parce qu'elle était très célèbre pour sa voix puissante. Elle reste à jamais associée au légendaire Shabadabada du film Un homme et une femme de Claude Lelouch. Et puis, dans ses grands succès, l'année 75 a été vraiment sa plus prolifique avec les grands succès comme Parlez-moi de lui, Téléphone-moi, et puis il y a celle qu'on va entendre dans quelques minutes, Une femme avec toi. Mais auparavant, on écoute cette chanson souvenir de Michel Sardou.

Voilà pour cette chanson de Martin Pelletier. Puis on se demandait tantôt, est-ce qu'il n'y a pas eu aussi une reprise de cette chanson-là avec Jean Faber et sa conjointe à l'époque, Monique Vermont. Jean Faber, ben, on sait que c'est un chanteur qui est né ici à Rimouski. Il est décédé en 2014 à l'âge de 71 ans, en fait. Il avait commencé sa carrière de chanteur en 1962 avec l'orchestre Jean Bellavance. Et puis c'est à la fin des années 70 qu'il a rencontré la chanteuse Monique Vermont. Ils ont formé un duo musical très connu au Québec durant les années 80. Ils ont même animé ensemble l'émission Dîner chaud à Télémétropole à l'époque, et ce pendant 4 ans. Voilà. Donc, je pense qu'ils ont fait une reprise de cette chanson-là qu'on vient d'entendre avec Martin Pelletier. Midi 42, une petite pause météo au programme musical des prochaines minutes. Mélodie Stewart, Stone et Chardin, ainsi que Joe Dassin. On prévoit une alternance de soleil et de nuages aujourd'hui, des vents du sud-ouest à 30 km/h avec rafale à 50 et un maximum de 22. Imaginez, on a un humidex à 25 degrés. On est le 1er octobre aujourd'hui. Là. Et ce sera partiellement nuageux ce soir et cette nuit. Quelques averses débutant en fin de nuit, des vents du sud-ouest à 30 km/h avec rafale à 50 et un minimum de 12. Vendredi, quelques averses cessant en après-midi, ce sera nuageux par la suite. Des vents du nord-ouest à 20 km/h devenant léger le matin, un maximum à 15 degrés. Et pour la fin de semaine, samedi, du temps ensoleillé, maximum 13, et dimanche, alternance de soleil et de nuages et un maximum de 13 degrés également. Et présentement, sur les secteurs de Rimouski et La Métis, on a un mercure à 16 degrés Celsius.

Imagine, j'ai fait ma petite recherche durant la chanson et puis pour répondre à la question tantôt, est-ce que Jean Faber et Monique Vermont avaient repris la chanson de Martin Pelletier qu'on venait tout juste d'entendre auparavant, le voir comme c'est beau. Mais non, alors ils ne l'ont pas interprété. Par contre, il y en a plusieurs autres artistes qui ont repris ce succès-là, on voit comme c'est beau. Entre autres, Martin Pelletier, lui, l'avait interprété de façon originale avec Thérèse Deroy en 75 et par la suite, il y a Céline Dion et Claudette qui en ont fait une reprise en 1980, de même que Guylaine Tanguay et Claudette Dion qui l'ont également interprété ensemble. Bon, ben voilà, dossier réglé, comme on dit. Stone et Chardin et Joe Dassin pour vous, et puis je vais vous saluer, ce sera déjà ma dernière participation à l'émission cette semaine. On se retrouve lundi pour Ici et Maintenant, compter de 10 heures. Bye bye tout le monde!

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0: Votre bulletin de nouvelles de l'après-midi de ce 1er octobre 2026, Alphonse Legault, ici au micro pour vous informer. Tout d'abord, ce jeudi, à l'occasion de la Journée internationale des aînés, entre 10 et 11 heures, plus de 200 personnes, membres de plusieurs clubs, associations et organismes dédiés aux aînés et même des tout-petits, ont participé à la première marche « Agissons pour le mieux-être des aînés » à Rimouski, une initiative du mouvement Habitat organisée par la Fondation AGES et 1 et 1 font 1000. Partie du parc Beau Séjour, la marche est allée vers le boulevard de la Rivière pour revenir à la rivière de Rimouski avant de finir encore au parc, soit un parcours de 2,5 km. Organisée pour la première fois à l'occasion de la semaine rimousquoise des aînés, elle s'est déroulée autour du thème « Misons sur nos forces ». Pour rappel, cette marche s'est déroulée simultanément dans 7 villes du Québec. À Rimouski, le ton a été donné par le maire Guy Caron. On y reviendra. Encore 4 jours de campagne avant les élections provinciales du 5 octobre prochain. Sur le terrain, les candidats et les chefs continuent leurs activités et annoncent de façon intensive. Virginie Chevalier-Archambault, candidate de Québec solidaire dans Rimouski, se dit dans un communiqué de presse à l'écoute des demandes de Servilauge quant à son projet de requalification de la maison mère des Sœurs du Saint-Rosaire. Un projet qui vise à créer un millier de vies qui rassemble une diversité de services complémentaires intégrant la conservation du patrimoine bâti, mais confronté depuis un moment à plusieurs obstacles, en particulier les différents programmes de financement considèrent chacun des objectifs du projet en vase clos, alors qu'en réalité ils sont interconnectés. Virginie Chevalier-Archambault pense que la requalification de la maison mère des Sœurs du Saint-Rosaire doit être une priorité régionale parce qu'elle croit que le modèle Servilauge ne devrait pas être considéré comme une exception. Pour permettre la réalisation de projets comme celui de Servilauge, soutient Mme Archambault. Il faut abattre les barrières entre les nombreux ministères concernés. L'accès aux soins de santé est un thème phare de la présente campagne électorale dans Matane-Matapédia-Métis, notamment en raison de rupture de certains services dans des hôpitaux de la région, comme ce fut le cas à Matane depuis le 17 janvier de cette année. Par ailleurs, l'urgence de l'hôpital de la Métis à Montjoly ferme 4 heures plus tôt que prévu les fins de semaine en raison de manque de personnel. Pour savoir ce que proposent les partis en compétition électorale dans la région, Hubert Héberge, notre collègue de l'Amitié, s'est approché des différents candidats.
1: Écoutons d'abord M. Gabriel Plante de Québec solidaire.
2: Une de nos mesures fortes, c'est de faire barrage là, au privé dans le système de la santé. On investit beaucoup en ce moment dans certaines mesures pour diriger les gens vers le privé quand il y a des bris de services dans le public. Donc nous, ce qu'on aimerait, c'est prendre cet argent-là puis améliorer les services publics. Particulièrement en région, là, il y a des bris de services dans les urgences, on manque de lits. Une autre de nos mesures fortes, c'est de construire des CLSC. On croit vraiment en ce modèle-là qui est communautaire, qui a une approche de santé globale.
1: Écoutons maintenant Patrice Caron du Parti conservateur du Québec.
3: Un des axes qui est très central, c'est de redonner de l'autonomie aux régions. En santé, c'est un exemple qui est vraiment frappant. On a compris que le gouvernement a créé une structure par-dessus la structure qui s'appelle Santé Québec. Nous, on va l'abolir. On croit que c'est les gens sur le terrain qui sont les plus aptes à savoir qu'est-ce qu'ils ont réellement besoin. Les décisions qui viennent de Québec, unilatéralement, on croit que c'est une des causes du problème.
1: Place à la réponse de Henri McLaren de l'équipe Christine Fréchette.
4: Au long terme, c'est plus de former plus de médecins, accélérer les soins que les infirmières peuvent donner aussi. Donc, puis dans le court terme, on a vu ailleurs, avec la régionalisation de l'immigration, à Gaspé en particulier, ils ont fait venir des infirmières qui venaient du Cameroun, Côte d'Ivoire. Donc, c'est quelque chose, je pense, ça serait une bonne idée pour combler la pénurie de main-d'œuvre.
1: Autour maintenant d'André Côté, du Parti libéral du Québec.
5: Ici, il faut avoir des urgences qui sont ouvertes 24 heures sur 24. Oui, il y a des budgets qui vont être débloqués. Ça, c'est les budgets qui seront débloqués. L'aspect des CLSC peut être aussi important aussi, d'avoir une proximité avec les CLSC. L'accès aux pharmaciens. Le pharmacien a de plus en plus de pouvoir. C'est une autre chose qu'on peut faire aussi. Et on amène aussi l'aspect de télémédecine qui peut être un aspect très important pour la région aussi. Au point de vue de la main-d'œuvre, on regarde l'immigration.
1: Voici maintenant la réponse de Pascal Bérubé du Parti québécois.
6: l'hôpital de Mont-Joli. Un des moyens pour combler ces postes, c'était d'avoir des médecins dépanneurs. On va pouvoir avoir accès à des médecins dépanneurs avec le Parti québécois pour cet hôpital. Une urgence locale, les soins de première ligne. Faut moins dépendre de Rimouski. Mais de façon générale, dans notre programme, les CLSC vont avoir davantage de ressources. Les soins à domicile. Puis en plus, on va diminuer les structures au bénéfice des patients, c'est-à-dire ça va être la fin de Santé Québec.
1: Veuillez noter que nous avons contacté les 7 candidats qui se présentaient dans Matane, Matapédia, Amitis, mais que seulement 5 ont répondu à notre demande.
0: Bouclons ce bulletin maintenant avec l'actualité sportive qui est présentée par Émile Clouet.
7: Le Saint-Nic reprend l'action ce soir à Sherbrooke pour y affronter le puissant Phoenix. L'équipe de Sherbrooke, une équipe jeune, structurée et rapide, a la même fiche que le Saint-Nic depuis le début de la saison, soit 3 victoires, aucune défaite en temps régulier et un revers en prolongation. Du côté de l'alignement, Benjamin Rioux est au cas incertain pour le match de ce soir, puisqu'il ne s'est pas entraîné cette semaine, mais selon l'entraîneur-chef, devrait être disponible pour la partie. Finn Howard fera son entrée dans l'alignement également, lors des 3 matchs de la fin de semaine. Le gardien de but américain Tommy Saunier effectuera ses débuts dans la LHJMQ ce soir. Lui qui n'a toujours pas disputé de match cette saison, alors que ses deux coéquipiers se sont séparés les 4 premières parties de l'année. Le Saint-Nic est aussi en action demain soir du côté de Sherbrooke et dimanche au Colisée Financière Sun Life contre les Islanders de Charlottetown, où l'équipe de toute une région débutera une séquence de 5 matchs consécutifs à domicile. Voici ce que l'entraîneur-chef Joël Perreault pense du Phoenix de Sherbrooke.
8: Je le dis depuis la première année, les équipes d'Agile Bouchard sont extrêmement structurées, travaillent extrêmement fort. Ils arrivent presque à maturité. Il y a une très bonne équipe, beaucoup de rapidité, très acharnée, puis très bon gardien de but également. C'est clairement une équipe qui est difficile à jouer. Puis jouer à Sherbrooke aussi, c'est devenu une aréna dur à jouer. Ils ont des belles foules. T'as un peu le feeling que les partisans sont assis un petit peu quasiment sur toi. Puis ça a toujours été des matchs difficiles à jouer contre le Phoenix d'Arlande.
0: Ce sera tout pour ce bulletin de nouvelles. Merci de l'avoir suivi. 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

0: Bienvenue à votre bulletin de nouvelles de l'après-midi de ce 1er octobre 2026. Alphonse Legault, ici au micro pour vous informer. Tout d'abord, ce jeudi, à l'occasion de la journée internationale des aînés, entre 10 et 11 heures, plus de 200 personnes, membres de plusieurs clubs, associations et organismes dédiés aux aînés et même des tout-petits, ont participé à la première marche Agissons pour le mieux-être des aînés à Rimouski, une initiative du mouvement Habitat organisée par la Fondation AGES et 1 et 1 font 1000. Partie du parc Beau Séjour, la marche est allée vers le boulevard de la Rivière pour revenir à la rivière de Rimouski avant de finir encore au parc, soit un parcours de 2,5 km. Organisée pour la première fois à l'occasion de la semaine rimousquoise des aînés, elle s'est déroulée autour du thème « Misons sur nos forces ». Pour rappel, cette marche s'est déroulée simultanément dans 7 villes du Québec. À Rimouski, le ton a été donné par le maire Guy Caron. On y reviendra. Encore 4 jours de campagne avant les élections provinciales du 5 octobre prochain. Sur le terrain, les candidats et les chefs continuent leurs activités et annoncent de façon intensive. Virginie Chevalier-Archambault, candidate de Québec solidaire dans Rimouski, se dit dans un communiqué de presse à l'écoute des demandes de Servilauge quant à son projet de requalification de la maison mère des Sœurs du Saint-Rosaire. Un projet qui vise à créer un millier de vies qui rassemble une diversité de services complémentaires intégrant la conservation du patrimoine bâti, mais confronté depuis un moment à plusieurs obstacles, en particulier les différents programmes de financement considèrent chacun des objectifs du projet en vase clos, alors qu'en réalité, ils sont interconnectés. Virginie Chevalier-Archambault pense que la requalification de la maison mère des Sœurs du Saint-Rosaire doit être une priorité régionale parce qu'elle croit que le modèle Servilauge ne devrait pas être considéré comme une exception. Pour permettre la réalisation de projets comme celui de Servilauge, soutient Madame Archambault. Il faut abattre les barrières entre les nombreux ministères concernés. L'accès aux soins de santé est un thème phare de la présente campagne électorale dans Matane, Matapédia, Métis, notamment en raison de rupture de certains services dans des hôpitaux de la région, comme ce fut le cas à Matane depuis le 17 janvier de cette année. Par ailleurs, l'urgence de l'hôpital de la Métis à Montjoly ferme 4 heures plus tôt que prévu les fins de semaine en raison de manque de personnel. Pour savoir ce que proposent les partis en compétition électorale dans la région, Hubert Héberge, notre collègue de l'Amitié, s'est approché des différents candidats.
1: Écoutons d'abord M. Gabriel Plante de Québec solidaire.
2: Une de nos mesures fortes, c'est de faire barrage au privé dans le système de la santé. On investit beaucoup en ce moment dans certaines mesures pour diriger les gens vers le privé quand il y a des bris de services dans le public. Donc nous, ce qu'on aimerait, c'est prendre cet argent-là puis améliorer les services publics. Particulièrement en région, il y a des bris de services dans les urgences, on manque de lits. Une autre de nos mesures fortes, c'est de construire des CLSC. On croit vraiment en ce modèle-là qui est communautaire, qui a une approche de santé globale.
1: Écoutons maintenant Patrice Caron du Parti conservateur du Québec.
3: Un des axes qui est très central, c'est de redonner de l'autonomie aux régions. En santé, c'est un exemple qui est vraiment frappant. On a compris que le gouvernement a créé une structure par-dessus la structure qui s'appelle Santé Québec. Nous, on va l'abolir. On croit que c'est les gens sur le terrain qui sont les plus aptes à savoir qu'est-ce qu'ils ont réellement besoin. Les décisions qui viennent de Québec, unilatéralement, on croit que c'est une des causes du problème.
1: Place à la réponse de Henri McLaren de l'équipe Christine Fréchette.
4: Au long terme, c'est plus de former plus de médecins, accélérer les soins que les infirmières peuvent donner aussi. Donc, puis dans le court terme, on a vu ailleurs, avec la régionalisation de l'immigration, à Gaspé en particulier, ils ont fait venir des infirmières qui venaient du Cameroun, Côte d'Ivoire. Donc, c'est quelque chose, je pense, ça serait une bonne idée pour combler la pénurie de main-d'œuvre.
1: Autour maintenant d'André Côté, du Parti libéral du Québec.
5: Ici, il faut avoir des urgences qui sont ouvertes à 24 heures sur 24. Oui, il y a des budgets qui vont être débloqués. Ça, c'est les budgets qui seront débloqués. L'aspect des CLSC peut être aussi important aussi, d'avoir une proximité avec les CLSC. L'accès aux pharmaciens. Le pharmacien a de plus en plus de pouvoir. C'est une autre chose qu'on peut faire aussi. Et on amène aussi l'aspect de télémédecine qui peut être un aspect très important pour la région aussi. Au point de vue de la main-d'œuvre, on regarde l'immigration.
1: Voici maintenant la réponse de Pascal Bérubé du Parti québécois.
6: l'hôpital de Mont-Joli. Un des moyens pour combler ces postes, c'était d'avoir des médecins indépendants. On va pouvoir avoir accès à des médecins indépendants avec le Parti québécois pour cet hôpital, une urgence locale, les soins de première ligne. Faut moins dépendre de Rimouski. Mais de façon générale, dans notre programme, les CLSC vont avoir davantage de ressources, les soins à domicile. Puis en plus, on va diminuer les structures au bénéfice des patients, c'est-à-dire ça va être la fin de Santé Québec.
1: Veuillez noter que nous avons contacté les 7 candidats qui se présentaient dans Matane, Métapèze, Amitis, mais que seulement 5 ont répondu à notre demande.
0: Bouclons ce bulletin maintenant avec l'actualité sportive qui est présentée par Émile Clouet.
7: Le Saint-Nic reprend l'action ce soir à Sherbrooke pour y affronter le puissant Phoenix. L'équipe de Sherbrooke, une équipe jeune, structurée et rapide, a la même fiche que le Saint-Nic depuis le début de la saison, soit 3 victoires, aucune défaite en temps régulier et un revers en prolongation. Du côté de l'alignement, Benjamin Rioux est un cas incertain pour le match de ce soir, puisqu'il ne s'est pas entraîné cette semaine, mais selon l'entraîneur-chef, devrait être disponible pour la partie. Finn Howard fera son entrée dans l'alignement également, lors des 3 matchs de la fin de semaine. Le gardien de but américain Tommy Saunier effectuera ses débuts dans la LHJMQ ce soir. Lui qui n'a toujours pas disputé de match cette saison, alors que ses deux coéquipiers se sont séparés les 4 premières parties de l'année. Le Sanic est aussi en action demain soir du côté de Sherbrooke et dimanche au Colisée Financière Sun Life contre les Islanders de Charlottetown, où l'équipe de toute une région débutera une séquence de 5 matchs consécutifs à domicile. Voici ce que l'entraîneur-chef Joël Perrault pense du Phoenix de Sherbrooke.
8: Je le dis depuis ma première année, les équipes d'Agile Bouchard sont extrêmement structurées, travaillent extrêmement fort. Ils arrivent presque à maturité. Il y a une très bonne équipe, beaucoup de rapidité, très acharnée, puis très bon gardien de but également. C'est clairement une équipe qui est difficile à jouer. Puis jouer à Sherbrooke aussi, c'est devenu une aréna dure à jouer. Ils ont des belles foules. T'as un peu le feeling que les partisans sont assis un petit peu quasiment sur toi. Puis ça a toujours été des matchs difficiles à jouer contre le Phoenix dans l'année.
0: Ce sera tout pour ce bulletin de nouvelles. Merci de l'avoir suivi. 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

0: Bonjour à toutes et à tous, bienvenue à votre bulletin de nouvelles régionales sur Flow 96.5. Alphonse Logo, ici au micro, pour vous informer. Virginie Chevalier-Archambault, candidate de Québec solidaire dans Rimouski, se dit à l'écoute des demandes de Servi-Lauge quant à son projet de requalification de la maison mère des Sœurs du Saint-Rosaire. Dans un communiqué, elle s'est mise du côté de ce projet qui vise à créer un milieu de vie qui rassemble une diversité des services complémentaires et qui intègre la conservation du patrimoine bâti, des logements sociaux et abordables, des activités religieuses de la congrégation, un centre de la petite enfance, des soins de santé et de l'animation communautaire, l'enseignement et la recherche, ainsi que l'accueil d'organismes culturels. Mais ce projet semble être confronté depuis un moment à plusieurs obstacles. En particulier, les différents programmes de financement considèrent chacun des objectifs du projet en vase clos, alors qu'en réalité, ils sont interconnectés. Virginie Chevalier-Archambault pense que la requalification de la maison mère des Sœurs du Saint-Rosaire doit être une priorité régionale. Le modèle Servi-Lauge ne devrait pas être considéré comme une exception. Il faut que ça devienne la norme dans toutes les villes du Québec, affirme la candidate solidaire dans Rimouski. Enfin, pour permettre la réalisation de ce projet de Servi-Lauge soutient Mme Archambault. Il faut abattre les barrières entre les nombreux ministères concernés. L'accès aux soins de santé est un thème phare de la présente campagne électorale dans Matane, Matapédia, Métis, notamment en raison de rupture de certains services dans des hôpitaux de la région. Depuis le 17 janvier de cette année, l'urgence de l'hôpital de la Métis à Montjoly ferme 4 heures plus tôt que prévu les fins de semaine en raison de manque de personnel. Pour savoir ce que proposent les partis en compétition électorale dans la région, Hubert Héberge, notre collègue de la Métis, s'est approché des différents candidats.
1: Écoutons d'abord M. Gabriel Plante de Québec solidaire.
2: Une de nos mesures fortes, c'est de faire barrage là, au privé dans le système de la santé. On investit beaucoup en ce moment dans certaines mesures pour diriger les gens vers le privé quand il y a des bris de services dans le public. Donc nous, ce qu'on aimerait, c'est prendre cet argent-là puis améliorer les services publics. Particulièrement en région, là où est-ce que nos hôpitaux, il y a des bris de services dans les urgences, on manque de lits. Une autre de nos mesures fortes, c'est de construire des CLSC. On croit vraiment en ce modèle-là qui est communautaire, qui est une approche de santé globale.
1: Écoutons maintenant Patrice Caron du Parti conservateur du Québec.
3: Un des axes qui est très central, c'est de redonner de l'autonomie aux régions. En santé, c'est un exemple qui est vraiment frappant. On a compris que le gouvernement a créé une structure par-dessus la structure qui s'appelle Santé Québec. Nous, on va l'abolir. On croit que c'est les gens sur le terrain qui sont les plus aptes à savoir qu'est-ce qu'ils ont réellement besoin. Les décisions qui viennent de Québec, unilatéralement, on croit que c'est une des causes du problème.
1: Place à la réponse de Henri McLaren de l'équipe Christine Fréchette.
4: Au long terme, c'est plus de former plus de médecins, accélérer les soins que les infirmières peuvent donner aussi. Donc, puis dans le court terme, on a vu ailleurs, avec la régionalisation de l'immigration, à Gaspé en particulier, ils ont fait venir des infirmières qui venaient du Cameroun, Côte d'Ivoire. Donc, c'est quelque chose, je pense, ça serait une bonne idée pour combler la pénurie de main-d'œuvre.
1: Autour maintenant d'André Côté, du Parti libéral du Québec.
5: Ici, il faut avoir des urgences qui sont ouvertes à 24 heures sur 24. Oui, il y a des budgets qui vont être débloqués. Ça, c'est les budgets qui seront débloqués. L'aspect des CLSC peut être aussi important aussi, d'avoir l'accès aux pharmaciens. Le pharmacien a de plus en plus de pouvoir. C'est une autre chose qu'on peut faire aussi. Et on amène aussi l'aspect de télémédecine qui peut être un aspect très important pour la région aussi. Au point de vue de la main-d'œuvre, on regarde l'immigration.
1: Voici maintenant la réponse de Pascal Bérubé du Parti québécois.
6: L'hôpital de Montjoly, un des moyens pour combler ces postes, c'était d'avoir des médecins dépanneurs. On va pouvoir avoir accès à des médecins dépanneurs avec le Parti québécois pour cet hôpital. Une urgence locale, les soins de première ligne. Il faut moins dépendre de Rimouski. Mais de façon générale, dans notre programme, les CLSC vont avoir davantage de ressources, les soins à domicile, puis en plus, on va diminuer les structures au bénéfice des patients, c'est-à-dire ça va être la fin de Santé Québec.
1: Veuillez noter que nous avons contacté les 7 candidats qui se présentaient dans Matane, Matapédia, Métis, mais que seulement 5 ont répondu à notre demande.
0: Ce jeudi, à l'occasion de la Journée internationale des aînés, entre 10 et 11 heures, plus de 200 personnes, membres de plusieurs clubs, associations et organismes dédiés aux aînés et même des tout-petits ont participé à la première marche Agissons pour le mieux-être des aînés à Rimouski. Une initiative du mouvement Habitat organisée par la Fondation AGES et 1 et 1 font 1000. Parti du parc Beau Séjour, la marche est allée vers le boulevard de la Rivière pour revenir à la rivière de Rimouski avant de finir encore au parc, soit un parcours de 2,5 km. Organisée pour la première fois à l'occasion de la semaine rimousquoise des aînés, elle s'est déroulée autour du thème « Misons sur nos forces ». Pour rappel, cette marche s'est déroulée simultanément dans 7 villes du Québec. À Rimouski, le ton a été donné par le maire Guy Caron.
7: En fait, je viens pour célébrer, en bout du compte, parce que ce qu'on fait aujourd'hui, c'est célébrer la contribution des aînés de notre société. C'est la Journée nationale des aînés, bien sûr. Puis, c'est une façon de non seulement dire merci à tous ce qu'ils ont fait pour contribuer à l'essor de la communauté, mais tout ce qu'ils continuent à faire. On parle souvent de résilience, on parle de partage des connaissances, on parle du fait que les aînés, en fait, ont beaucoup à offrir à notre société. C'est ce qu'on célèbre aujourd'hui avec cette marche.
8: Qu'est-ce que les aînés offrent à Rimouski? Il semble qu'ils n'ont pas les mêmes problèmes qu'ailleurs.
7: Je pense que chaque communauté est différente. Je dirais pas que les aînés n'ont pas de problème ici aussi, parce qu'il y a des organisations qui sont là pour les aider, en fait. Oui, on a quelquefois 50 plus, bien sûr. On a les différents clubs de 50 ans et plus qui leur permettent de pouvoir être en contact. On a des organisations comme le Cercle culturel de l'amitié qui vise à briser l'isolement que vivent certains aînés. Mais ces organisations aident à ce que personne ne se sente exclu. Et la raison, c'est que chaque personnes, les aînés en particulier, étant donné leur âge, leur expérience, ont quelque chose à contribuer. Et chaque fois qu'on n'arrive pas à pouvoir bénéficier de cette contribution, ben on y perd ou change.
0: 15 500 $, c'est le montant amassé à l'occasion de la première édition de la course des couleurs le 26 septembre passé. Initiée par la fondation du Cégep à Rimouski, la fondation TAG et la fondation Martin d'Astou, l'événement a regroupé 490 coureurs et plus de 50 bénévoles. Les fonds recueillis seront investis dans des initiatives visant à favoriser la persévérance scolaire, l'accessibilité aux études et le bien-être des jeunes, a indiqué la fondation du Cégep de Rimouski dans un communiqué. Ce sera tout pour ce bulletin de nouvelles. Merci de l'avoir suivi. 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

augmenter en fin de nuit. Les vents du sud-ouest à 30 km/h, des rafales à 50, minimum de 12 degrés. Demain, vendredi, quelques averses qui vont sécher en mi-journée. Des nuages par la suite, des vents du sud-ouest à 20 km/h, maximum de 15 degrés pour samedi. Ensoleillé, maximum de 13 et dimanche, alternance de soleil et nuages, maximum

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I Want Your Sex, c'est le premier single de l'album Fate de George Michael, album qu'il a écrit et composé d'ailleurs lui-même. La chanson figure sur la bande originale du film Le Flic de Beverly Hills 2. Et à l'époque, George Michael voulait se défaire de son image de minet, hérité de Wham, bien sûr, et gagner en crédibilité artistique. Bonjour tout le monde, bienvenue à 80 volts, édition du jeudi 1er octobre. Bien content de vous retrouver aujourd'hui à l'émission. L'Auto-Québec est à la recherche d'une personne gagnante d'un montant de 5 millions et le billet a été acheté ici à Rimouski. Vous avez peut-être des nouveaux amis, qui sait? Tarification dynamique dans les restaurants McDonald's, ça se parle de plus en plus. Et qu'est-ce que la tarification dynamique? J'aurai le plaisir de vous en jaser, bien évidemment. L'intelligence artificielle, entre autres ChatGPT, elle est utilisée par 1,2 milliard de personnes sur la Terre. Et malgré tout, OpenAI est déficitaire. 16h30, 17h30, les sports avec Émile Clouet. Et à 17h, ce sont les nouvelles régionales avec Alphonse Legault. Alors, merci d'être là. On est ensemble jusqu'à 18h. On s'en va au début des années 80 avec Gazebo et Masterpiece.

Alors, c'était l'année 82, Gazebo Masterpiece à 80 volts. Votre Big Mac pourrait coûter plus cher à l'heure du dîner. Il y a plusieurs médias américains qui ont révélé cette semaine que McDonald's songeait à appliquer la tarification dynamique dans ses restaurants. Concrètement, qu'est-ce que ça veut dire? Ça veut dire que les prix pourraient varier selon l'achalandage, l'heure de la journée ou même l'emplacement du restaurant. Cette pratique existe déjà sur, entre autres, les billets d'avion et les billets de spectacle.

0: clients. Et pour l'instant, rien n'est confirmé, mais l'heure du lunch de votre Big Mac pourrait bien donc devenir un peu plus dispendieux. Et moi, ça, je trouve ça un peu inquiétant, parce qu'on contrôle un peu les gens, là. Si ça s'adresse à la restauration, ça peut bien sûr aller dans d'autres domaines. Hein. Ça peut être, je sais pas moi, un rendez-vous au garage à telle heure va coûter moins cher ou plus cher, une course en taxi, plus cher ou moins cher. Bref, c'est pas si... pas ça si logique que ça, finalement. 16h20, à venir à Flo, à compter de 16h30, il y a Émile Clouet qui s'installe pour nous jaser de sport, comme à tous les jours de la semaine. Et là, j'ai deux belles chansons, justement, pour nous amener vers les sports. Je vous donne pas les titres, tout le monde les connaît.
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1: Le Saint-Nic reprend l'action ce soir à Sherbrooke pour y affronter le puissant Phoenix. L'équipe de Sherbrooke, une équipe jeune, structurée et rapide, a la même fiche que le Saint-Nic depuis le début de la saison, soit 3 victoires, aucune défaite en temps régulier et un revers en prolongation. Du côté de l'alignement, Benjamin Rioux est un cas incertain pour le match de ce soir puisqu'il ne s'est pas entraîné cette semaine, mais selon l'entraîneur-chef, devrait être disponible pour la partie. Finn Howard fera son entrée dans l'alignement également lors des 3 matchs de la fin de semaine. Le gardien bleu américain Tommy Saunier effectuera ses débuts dans la LHJMQ ce soir. Lui qui n'a toujours pas disputé de match cette saison alors que ses 2 coéquipiers se sont séparés les 4 premières parties de l'année. Le Saint-Nic est aussi en action demain soir du côté de Sherbrooke et dimanche au Colisée financière Sun Life contre les Islanders de Charlottetown où l'équipe de toute une région débutera une séquence de 5 matchs consécutifs à domicile. Voici ce que l'entraîneur-chef Joël Perreault pense du Phoenix de Sherbrooke.
2: Je le dis depuis ma première année, les équipes à Gilles Bouchard sont extrêmement structurées, travaillent extrêmement fort. Ils arrivent presque à maturité. Il y a une très bonne équipe, beaucoup de rapidité, très acharnée, puis très bon gardien de but également. Donc, ça va être un autre très gros test pour nous. C'est clairement une équipe qui est difficile à jouer. Puis jouer à Sherbrooke aussi, c'est devenu une aréna dur à jouer. Ils ont des belles foules. T'as un peu le feeling que les partisans sont assis un petit peu quasiment sur toi. Puis ça a toujours été des matchs difficiles à jouer contre le Phoenix dans la main.
1: Il y avait 3 matchs dans la Ligue nationale de hockey hier soir et on commençait avec une rivalité classique, la bataille de la Pennsylvanie entre les Penguins de Pittsburgh et les Flyers de Philadelphie. La partie était au Xfinity Center de Philadelphie et les Penguins sont clairement venus gâcher la fête. Une victoire écrasante de 7-0 de Crosby et sa bande. Ils ont clairement vengé leur élimination du printemps dernier, subie face à ces mêmes Flyers. Dans ce fest offensif, c'est le jeune Philip Hallander qui a obtenu le plus de points, 1 but et 2 passes, tout en maintenant un différentiel de +4. 2 buts pour l'ancien des Maple Leafs, Nick Robertson également, et pour le Québécois, Hendrix Lapierre. Lancé de l'Océanique, Sidney Crosby obtient une mention d'aide. C'est Arthur Chilovs qui obtient le blanchissage, un jeu blanc de 19 arrêts. Par la suite, les Maple Leafs accueillaient les Islanders de New York, et dans un match où il y a eu moins de buts, les Leafs l'ont finalement emporté. Colton Sissons et Easton Cowan ont été les marqueurs. 1 but, 1 aide pour l'ancien des Knights de London. Victoire des Leafs 2-1. Le seul marqueur des Islanders, c'était Emil Heinemann qui a marqué en désavantage numérique. Et en soirée, l'Avalanche du Colorado accueillait les Kings de Los Angeles. Et l'Avalanche a gagné un match complètement fou par la marque de 8-4. 3 points pour Brock Nelson, 2 buts pour Arturi Lehkonen et pour Nathan MacKinnon. Et pour une rare fois, l'ancien des Moussettes d'Halifax a jeté les gants contre Brent Clark des Kings. Beaucoup plus de matchs à se mettre sous la dent ce soir. Les Flyers affrontent les Devils, le Lightning affronte les Rangers, les Sabres contre les Blue Jackets, le Wild affronte les Predators, le Kraken joue contre les Flames, les Blackhawks affrontent le Mammoth, les Oilers contre les Canucks partie 2 à Vancouver et les Panthers de la Floride sont à San Jose pour y affronter les Sharks. C'était Émile Clouet pour vos sports.
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0: C'était Overkill avec Man at Work. C'est sorti en 1983. C'est le premier extrait américain de leur deuxième album qui avait pour titre Cargo. La chanson, donc, s'est classée en troisième position du Billboard Top 100 aux États-Unis et le cinquième rang du classement australien. Elle s'est bien classée également au Canada, top 10 au Canada, en Irlande et en Norvège, exactement à la même position. Et au Canada, elle a obtenu une certification or et a terminé au 55e rang, pardon, au palmarès de fin d'année, toujours en 1983. Généralement nuageux avec quelques averses qui vont débuter en fin de nuit. Vent du sud-ouest à 30 km/h, des rafales à 50 et un minimum de 12 degrés. Pour demain, quelques averses qui vont cesser en mi-journée, des nuages par la suite. Des vents du nord-ouest à 20 km/h, ça devient léger le matin, maximum de 15 degrés. Samedi, ça sera complètement ensoleillé, maximum de 13. Dimanche, alternance de soleil et nuages, maximum de 14 degrés. 16:38 dans les Mousquets dans la Métis, ben il fait 17.
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0: Dans les années 80, c'était l'époque des synthétiseurs, les cheveux gonflés, le Walkman sur les oreilles. C'était aussi l'époque des vidéoclips de Michael Jackson, de Madonna, de Men at Work et de bien d'autres. Des tunes qui nous font encore taper du pied des décennies plus tard. C'était Fade to Grey, devenir gris avec visage à 80 volts. L'Auto-Québec est à la recherche de la personne qui détient le billet gagnant d'un gros lot classique de 5 millions. Du tirage du loto 649 du 23 septembre, ce billet a été acheté dans le secteur de Rimouski. C'est là que ça nous intéresse. La population est invitée donc à vérifier les billets de loterie, bien sûr sans tarder. Le tirage du 23 septembre dernier a fait des heureux au Québec et le plus gros lot classique. Le lot garanti a aussi été remporté dans la province. La Société d'État rappelle qu'il est facile de vérifier ses billets de loterie sur, bien sûr, lotoquebec.com ainsi qu'avec l'application Loto-Québec ou encore chez un détaillant. Les personnes qui détiennent ces billets gagnants sont priées de communiquer avec le service à la clientèle de Loto-Québec. Alors vite, fouillez vos poches, tiroirs de bureau. J'espère que ça s'est pas retrouvé dans la veuse, sinon, oups! Non, ça devrait pas. Ça, c'est pour ça qu'on n'a pas la résistance des billets de loterie dans une laveuse. Ceci dit, ça nous mène à 16h48. Elle nous a quittés il y a un peu plus d'un mois avec cette belle voix rauque. Et d'ailleurs, cette voix-là, elle était voulue parce que lorsqu'elle était jeune, Bonnie Tyler a eu des problèmes et elle s'est fait opérer aux cordes vocales. Et lorsque sa voix est revenue, elle est revenue différente. Donc, avec ce timbre-là un peu rauque, et elle n'a pas voulu se faire réopérer parce que tout le monde lui disait que ça lui allait bien. Et elle avait bien raison. Je vous la présente après la pause à 80 volts.
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0: Bonjour à toutes et à tous, bienvenue à votre bulletin de nouvelles régionales sur Flow 96.5. Alphonse Logo, ici au micro, pour vous informer. Virginie Chevalier-Archambault, candidate de Québec solidaire dans Rimouski, se dit à l'écoute des demandes de Servi-Lauge quant à son projet de requalification de la maison mère des Sœurs du Saint-Rosaire. Dans un communiqué, elle s'est mise du côté de ce projet qui vise à créer un milieu de vie qui rassemble une diversité des services complémentaires et qui intègre la conservation du patrimoine bâti, des logements sociaux et abordables, des activités religieuses de la congrégation, un centre de la petite enfance, des soins de santé et de l'animation communautaire, l'enseignement et la recherche, ainsi que l'accueil d'organismes culturels. Mais ce projet semble être confronté depuis un moment à plusieurs obstacles, en particulier les différents programmes de financement considèrent chacun des objectifs du projet en vase clos, alors qu'en réalité, ils sont interconnectés. Virginie Chevalier-Archambault pense que la requalification de la maison mère des Sœurs du Saint-Rosaire doit être une priorité régionale. Le modèle Servi-Lauge ne devrait pas être considéré comme une exception. Il faut que ça devienne la norme dans toutes les villes du Québec, affirme la candidate solidaire dans Rimouski. Enfin, pour permettre la réalisation de ce projet de Servi-Lauge, soutient Madame Archambault. Il faut abattre les barrières entre les nombreux ministères concernés. L'accès aux soins de santé est un thème phare de la présente campagne électorale dans Matane, Matapédia, Métis, notamment en raison de rupture de certains services dans des hôpitaux de la région. Depuis le 17 janvier de cette année, l'urgence de l'hôpital de la Métis à Mont-Joli ferme 4 heures plus tôt que prévu les fins de semaine en raison de manque de personnel. Pour savoir ce que proposent les partis en compétition électorale dans la région, Hubert Héberge, notre collègue de la Métis, s'est approché des différents candidats.
1: Écoutons d'abord Monsieur Gabriel Plante de Québec solidaire.
2: Une de nos mesures fortes, c'est de faire barrage là, au privé dans le système de la santé. On investit beaucoup en ce moment dans certaines mesures pour diriger les gens vers le privé quand il y a des bris de services dans le public. Donc nous, ce qu'on aimerait, c'est prendre cet argent-là puis améliorer les services publics. Particulièrement en région, là où est-ce que nos hôpitaux, il y a des bris de services dans les urgences, on manque de lits. Une autre de nos mesures fortes, c'est de construire des CLSC. On croit vraiment en ce modèle-là qui est communautaire, qui a une approche de santé globale.
1: Écoutons maintenant Patrice Caron du Parti conservateur du Québec.
3: Un des axes qui est très central, c'est de redonner de l'autonomie aux régions. En santé, c'est un exemple qui est vraiment frappant. On a compris que le gouvernement a créé une structure par-dessus la structure qui s'appelle Santé Québec. Nous, on va l'abolir. On croit que c'est les gens sur le terrain qui sont les plus aptes à savoir qu'est-ce qu'ils ont réellement besoin. Les décisions qui viennent de Québec, unilatéralement, on croit que c'est une des causes du problème.
1: Place à la réponse de Henri McLaren de l'équipe Christine Fréchette.
4: Au long terme, c'est plus de former plus de médecins, accélérer les soins que les infirmières peuvent donner aussi. Donc, puis dans le court terme, on a vu ailleurs, avec la régionalisation de l'immigration, à Gaspé en particulier, ils ont fait venir des infirmières qui venaient du Cameroun, Côte d'Ivoire. Donc, c'est quelque chose, je pense que ça serait une bonne idée pour combler la pénurie de main-d'œuvre.
1: Autour maintenant d'André Côté, du Parti libéral du Québec.
5: Ici, il faut avoir des urgences qui sont ouvertes 24 heures sur 24. Oui, il y a des budgets qui vont être débloqués. Ça, c'est les budgets qui seront débloqués. L'aspect des CLSC peut être aussi important aussi, d'avoir l'accès aux pharmaciens. Le pharmacien a de plus en plus de pouvoir. C'est une autre chose qu'on peut faire aussi. Et on amène aussi l'aspect de télémédecine qui peut être un aspect très important pour la région aussi. Au point de vue de la main-d'œuvre, on regarde l'immigration.
1: Voici maintenant la réponse de Pascal Bérubé du Parti québécois.
6: L'hôpital de Mont-Joli, un des moyens pour combler ces postes, c'était d'avoir des médecins dépanneurs. On va pouvoir avoir accès à des médecins dépanneurs avec le Parti québécois pour cet hôpital. Une urgence locale, les soins de première ligne. Il faut moins dépendre de Rimouski. Mais de façon générale, dans notre programme, les CLSC vont avoir davantage de ressources, les soins à domicile. Puis en plus, on va diminuer les structures au bénéfice des patients, c'est-à-dire ça va être la fin de Santé Québec.
1: Veuillez noter que nous avons contacté les 7 candidats qui se présentaient dans Matane, Matapédia, Métis, mais que seulement 5 ont répondu à notre demande.
0: Ce jeudi, à l'occasion de la Journée internationale des aînés, entre 10 et 11 heures, plus de 200 personnes, membres de plusieurs clubs, associations et organismes dédiés aux aînés et même des tout-petits ont participé à la première marche « Agissons pour le mieux-être des aînés » à Rimouski. Une initiative du mouvement Habitat organisée par la Fondation AGES et 1 et 1 Fonds 1000. Partie du parc Beau Séjour, la marche est allée vers le boulevard de la rivière pour revenir à la rivière de Rimouski avant de finir encore au parc, soit un parcours de 2,5 km. Organisée pour la première fois à l'occasion de la semaine rimousquoise des aînés, elle s'est déroulée autour du thème misons sur nos forces. Pour rappel, cette marche s'est déroulée simultanément dans 7 villes du Québec. À Rimouski, le ton a été donné par le maire Guy Caron.
7: En fait, je viens pour célébrer, en bout de compte, parce que ce qu'on fait aujourd'hui, c'est célébrer la contribution des aînés de notre société. C'est la Journée nationale des aînés, bien sûr. Puis, c'est une façon de non seulement dire merci à tout ce qu'ils ont fait pour contribuer à l'essor de la communauté, mais tout ce qu'ils continuent à faire. On parle souvent de résilience, on parle de partage des connaissances, on parle du fait que les aînés, en fait, ont beaucoup à offrir à notre société. C'est ce qu'on célèbre aujourd'hui avec cette marche.
8: Qu'est-ce que les aînés offrent à Rimouski? Il semble qu'ils n'ont pas les mêmes problèmes qu'ailleurs.
7: Ben, je pense que chaque communauté est différente. Je dirais pas que les aînés n'ont pas de problème ici aussi, parce qu'il y a des organisations qui sont là pour les aider, en fait. Oui, on a quelquefois 50+, bien sûr. On a les différents clubs de 50 ans et plus qui leur permettent de pouvoir être en contact. On a des organisations comme le Cercle culturel de l'amitié qui vise à briser l'isolement que vivent certains aînés. Mais ces organisations aident à ce que personne ne se sente exclu. Et la raison, c'est que chaque personne, les aînés en particulier, étant donné leur âge, leur expérience, ont quelque chose à contribuer. Et chaque fois qu'on n'arrive pas à pouvoir bénéficier de cette contribution, ben on y perd au change.
0: 15 500 $, c'est le montant amassé à l'occasion de la première édition de la course des couleurs le 26 septembre passé. Initiée par la fondation du Cégep à Rimouski, la fondation TAG et la fondation Martin Dastou, l'événement a regroupé 490 coureurs et plus de 50 bénévoles. Les fonds recueillis seront investis dans des initiatives visant à favoriser la persévérance scolaire, l'accessibilité aux études et le bien-être des jeunes, a indiqué la fondation du Cégep de Rimouski dans un communiqué. Ce sera tout pour ce bulletin de nouvelles. Merci de l'avoir suivi. 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
9: Généralement nuageux, quelques averses qui vont débuter en fin de nuit, des vents du sud-ouest à 30 km/h, des rafales à 50 et un minimum de 12 degrés. Demain, quelques averses qui vont cesser en mi-journée, des nuages par la suite, des vents du nord-ouest à 20 km/h, maximum de 15 degrés, samedi ensoleillé, maximum de 13 et dimanche, alternance de soleil et nuages avec un maximum de 14 degrés. 17h07, dans Rimouski, dans la Métis, il fait toujours 17 degrés. La prochaine pièce que je vous présente après la pause, elle est d'une auteure, compositrice, interprète montréalaise d'origine ukrainienne. Elle a connu ses plus grands succès au Canada entre 1983 et 1987. Elle compte parmi les voix féminines marquantes des années 80. Il s'agit de Luba et je vous présente un de ses grands succès après la pause.
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C'était Cars avec Shake It Up à Flow à 80 volts. On va parler un peu de l'intelligence artificielle parce que un chiffre quand même assez vertigineux pour l'intelligence. ChatGPT

0: OpenAI est loin d'être rentable. Ça coûte beaucoup, beaucoup d'argent. L'entreprise a aussi dévoilé un nouveau modèle moins coûteux, GPT-6.1 Sol. Bref, l'IA, c'est devenu un outil du quotidien pour des centaines de millions de personnes partout à travers le monde. 7h21, à venir en musique après la pause ABC. Également la musique de Bruce Springsteen et à 17h30, les sports avec Émile Clouet.
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1: Le Saint-Lic reprend l'action ce soir à Sherbrooke pour y affronter le puissant Phoenix. L'équipe de Sherbrooke, une équipe jeune, structurée et rapide, a la même fiche que le Saint-Lic depuis le début de la saison, soit 3 victoires, aucune défaite en temps régulier et un revers en prolongation. Du côté de l'alignement, Benjamin Rioux est un cas incertain pour le match de ce soir puisqu'il ne s'est pas entraîné cette semaine, mais selon l'entraîneur-chef, devrait être disponible pour la partie. Finn Howard fera son entrée dans la alignement également lors des trois matchs de la fin de semaine. Le gardien de but américain Tommy Saunier effectuera ses débuts dans la LHJMQ ce soir. Lui qui n'a toujours pas disputé de match cette saison alors que ses deux coéquipiers se sont séparés les quatre premières parties de l'année. Le Saint-Nic est aussi en action demain soir du côté de Sherbrooke et dimanche au Colisée financière Sun Life contre les Islanders de Charlottetown où l'équipe de toute une région débutera une séquence de cinq matchs consécutifs à domicile. Voici ce que l'entraîneur-chef Joël Perrault pense du Phoenix de Sherbrooke.
2: Je le dis depuis ma première année, les équipes à Gilles Bouchard sont extrêmement structurées, travaillent extrêmement fort. Ils arrivent presque à maturité. Non, il y a une très bonne équipe, beaucoup de rapidité, très acharnée, puis très bon gardien de but également. Donc, ça va être un autre très gros test pour nous. C'est clairement une équipe qui est difficile à jouer. Puis jouer à Sherbrooke aussi, c'est devenu une aréna... dur à jouer. Ils ont des belles foules. T'as un peu le feeling que les partisans sont assis un petit peu quasiment sur toi. Puis ça a toujours été des matchs difficiles à jouer contre le Phoenix dernièrement.
1: Il y avait trois matchs dans la Ligue nationale de hockey hier soir et on commençait avec une rivalité classique, la bataille de la Pennsylvanie entre les Penguins de Pittsburgh et les Flyers de Philadelphie. La partie était au Xfinity Center de Philadelphie et les Penguins sont clairement venus gâcher la fin. Une victoire écrasante de 7-0 de Crosby et sa bande. Ils ont clairement vengé leur élimination du printemps dernier, subie face à ces mêmes Flyers. Dans ce fest offensif, c'est le jeune Philip Hallander qui a obtenu le plus de points, un but et deux passes, tout en maintenant un différentiel de plus 4. Deux buts pour lancer les Maple Leafs, Nick Robertson également, et pour le Québécois, Hendrix Lapierre. Lancé de l'Océanique, Sidney Crosby obtient une mention d'aide. C'est Arthur Chilov qui obtient le blanchissage, un jeu blanc de 19 arrêts. Par la suite, les Maple Leafs accueillaient les Islanders de New York et dans un match où il y a eu moins de buts, les Leafs l'ont finalement emporté. Colton Sissons et Easton Cowan ont été les marqueurs. Un but, une aide pour l'ancien des Knights de London. Victoire des Leafs 2-1. Le seul marqueur des Islanders, c'était Emil Heinemann qui a marqué en désavantage numérique. Et en soirée, l'Avalanche du Colorado accueillait les Kings de Los Angeles. Et l'Avalanche a gagné un match complètement fou par la marque de 8-4. 3 points pour Brock Nelson, 2 buts pour Arturi Lehkonen et pour Nathan MacKinnon. Et pour une rare fois, l'ancien des Moussettes d'Halifax a jeté les gants contre Brent Clark des Kings. Beaucoup plus de matchs à se mettre sous la dent ce soir. Les Flyers affrontent les Devils, le Lightning affronte les Rangers, les Sabres contre les Blue Jackets, le Wild affronte les Predators, le Kraken joue contre les Flames, les Blackhawks affrontent le Mammoth, les Oilers contre les Canucks, partie 2 à Vancouver. Et les Panthers de la Floride sont à San Jose pour y affronter les Sharks. C'était Émile Clouet pour vos sports.
0: 1986.

0: Apparemment nuageux avec quelques averses qui vont débuter cette nuit. Des vents du sud-ouest de 30 à 50 km/h, minimum prévu de 12 degrés. Demain, vendredi, quelques averses qui vont cesser en mi-journée. Des nuages par la suite, des vents du nord-ouest à 20 km/h, maximum prévu de 15 degrés. Samedi ensoleillé, maximum de 13. Dimanche, alternance de soleil et nuages, maximum de 14. Et lundi, ce sont des averses avec un maximum prévu de 12 degrés. 17h38 dans Rimouski, dans la Métis, ben c'est toujours très confortable pour un 1er octobre, surtout avec 17 degrés.
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2: Ben, ce soir, sur les ondes de Flo à 18h, c'est la dose rap. 19h, les années vinyles avec Yves Chabanel. Et à 21h, le paradis du métal avec Pascal Le Paradis. Mon nom est Danny Pro. Merci d'avoir été là. On se reparle, nous, lundi, parce que c'est congé pour moi demain. À compter de 16h, je vous laisse avec Huey Lewis and the News.

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pour cette toute nouvelle émission de La Dose Rap. Je m'appelle Rémi Giguère et les 60 prochaines minutes seront dédiées entièrement au rap québécois francophone. Et c'est loin d'être difficile pour moi de trouver des chansons pour une heure. J'avoue que autant entre nouveautés d'artistes connus, chansons d'artistes moins connus que je découvre et également des classiques, eh ben on va se promener encore une fois un peu au travers de tout ça au courant de la prochaine heure. Et d'ailleurs, on commence avec des classiques, des chansons qui ont une quinzaine d'années, je dirais, de grandes plumes du rap québécois, Webster de Limoilou Stars. On retourne sur son deuxième album solo, Le Vieux de la Montagne. Et c'est sur cet album-là où il a repris le sample de In a Sentimental Mood de Duke Ellington, chanson qui avait été reprise par les deux Tom pour Secteur Hauteville. J'avais, je pense, déjà raconté l'histoire où Webster devait avoir ce beat-là. Et là, il a su par la suite que les deux Tom s'en étaient servis. Et bien là, il a décidé, des années plus tard, de reprendre cet échantillonnage qui est absolument incroyable. Donc, Webster et sa sœur Mariem, la chanson Everyday, ça s'en vient. Connaisseur Ticazo également, lui a sorti un gros hit sur un beat de Rough Sound en collaboration avec Ty Diesel, l'extraordinaire chanson à Montréal avec un échantillonnage d'une chanson de Beau Dommage. Quel grand classique! Ça va jouer, mais pour ouvrir cette toute nouvelle émission de La Dose Rap, on retourne sur l'album La Boîte Noire de Dramatique avec un membre du groupe Mosaïen qui a sorti d'extraordinaires albums en solo, dont La Boîte Noire. Voici la pièce titre.

Webster sur son deuxième album solo, Le Vieux de la Montagne, Sagesse Immobile, c'était son premier. Et là, il en a sorti un dans les derniers mois, hein, Web Dubois, qui est vraiment extraordinaire. T'sais, si vous aimez ce que vous venez d'entendre de Webster, il a vraiment fait un retour aux sources, sans dire qu'il avait nécessairement quitté les sources, mais il a absolument arrêté de réfléchir de son propre aveu, puis il a décidé de faire du rap comme il avait envie de le faire, comme il faisait quand il était un kid, un ado finalement, et son plus récent album Web Dubois est vraiment, vraiment très, très bon. C'est un plaisir de vous accompagner dans la dose rap. Un des rappeurs qui est à surveiller du côté de la métropole, c'est Fléau DiCaprio. Ça fait un certain temps déjà qu'il sort de la musique et qu'il commence à être connu. Il y a un nouveau projet qui s'en vient pour lui et il y a un single intitulé « Qu'est-ce que tu connais » qui présente ce nouvel album-là à venir et on va l'écouter dans un instant. Mais d'abord, on y va avec NIQC qui, pour les gens de Québec comme moi qui écoutent du rap depuis longtemps, connaissent très bien le gars qui était l'un des deux membres du duo Young Lions avec Axel Ramansay, qui lui, on entend beaucoup moins, même s'il a recollaboré avec NIQC dans les dernières années. Mais NI, lui, continue de faire de la musique et là, il vient d'en sortir une avec une vibe, je dirais encore un peu estivale, un peu reggae, parce que mine de rien, on a encore le droit. Voici « Rien qui t'empêche ».

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1: Le king du My Land, c'est Fléau DiCaprio avec Qu'est-ce tu connais, deuxième extrait de son prochain album qui est attendu avant l'hiver. Il y a eu le single Danger également. Ben,

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1: Encore 30 minutes à passer ensemble et on va les rentabiliser, je vous le dis, alors que j'ai ressorti une vieille chanson de Kevin Saint-Laurent, qui est le vrai nom de Soulja, bien évidemment, et c'est sûr que j'aurais pu sortir de six plus récentes chansons. Je veux dire, le gars a fait les plaines d'Abraham. Mais je suis pas sûr qu'il ait fait la chanson Grandir avec le temps. Et si c'est un titre qui vous dit rien, faut dire que c'est une chanson qui est sortie de cela peut-être une quinzaine d'années, et c'est une collaboration avec un organisme, c'est les CGE qu'on dit, c'est les Carrefour Jeunesse Emploi. Et Soulja, à l'époque, avait collaboré avec les jeunes des Carrefour Jeunesse Emploi de la capitale nationale. Il avait comme récupéré leurs histoires, écouté leurs récits, puis ensuite, il avait fait une chanson avec ça. Il y a un clip aussi qui est vraiment extraordinaire. Donc, vieille toune, mais ô combien excellente de Soulja, Grandir avec le temps. C'est une chanson qui va jouer un peu plus tard dans l'émission. Pour commencer, on aura l'extraordinaire Fréquent, collaboration avec Saint-Sou et DJ Org. Et c'est le fun d'entendre Fréquent sur un beat très boom-bap. Ça s'appelle Picture This. On aura également Lost, qui sur sa mixtape Bonhomme Pendu 4 avait sorti une chanson intitulée Urus, qui est soit le nom d'un vieux bison ou une sorte de Ferrari, si je me trompe pas. Et d'après moi, ça doit être en lien avec la Ferrari dans le cas de Lost. La chanson s'en vient, mais d'abord, voici YH avec Temps Fly.

Salutations à DJ Org, qui lui est encore très très actif. On vient d'entendre Fréquent avec Saint-Sou et DJ Org. Fréquent qui est probablement l'un des artistes les plus, j'ai envie de dire, polyvalent et talentueux. Là, on vient d'entendre sur un truc très, très boom-bap. Il est capable. Il est également capable d'être très, très chanté, très agressif. Bref, il est vraiment versatile dans son style Fréquent. Et on vient d'en avoir un autre bel exemple. Un peu plus tôt, je vous parlais de la chanson de Soulja qu'il a réalisée avec les jeunes des Carrefour Jeunesse Emploi de la capitale nationale, mettant en vedette l'histoire de ces jeunes-là. Chanson qui a une quinzaine d'années, intitulée « Grandir avec le temps ». Et on va se l'offrir dans quelques minutes. Mais d'abord, Loki de Limoilou Stars, un des most underrated rappers de la ville de Québec. Il est excellent. Et pourquoi je le joue aujourd'hui, c'est que je l'ai croisé cet été dans des travaux. Tu sais, je dois pas être le seul à avoir passé dans des chantiers, des cônes et autres. Et puis, je suis arrêté dans un chantier, tu sais, il y a des cônes de l'autre côté et puis il y a la voie en sens inverse et je suis arrêté. Et à côté de moi, arrêté aussi, mais dans l'autre sens, je me retourne, Loki de Limoilou Stars, dans sa voiture, j'ai baissé ma fenêtre, j'ai fait un L avec mes doigts, il a baissé sa fenêtre, on s'est fait un what up et nos chemins se sont poursuivis chacun de notre bord. Mais j'ai trouvé ça tellement cool de croiser cette légende de la ville de Québec et on lui rend hommage avec sa chanson originale Sénécal.

que c'est bon, Soulja, grandir avec le temps dans la dose rap et ça tire à sa fin. Merci beaucoup d'avoir été là. Encore deux chansons à vous faire découvrir dans les prochaines minutes. Un artiste qui s'appelle QD et qui a sorti une chanson qui s'appelle Kesta, accompagnée d'un vidéoclip. J'ai été agréablement surpris par la technique et la maîtrise également de du rappeur QD. Ça va jouer dans un instant. Mais d'abord, et on se laisse là-dessus, c'est l'artiste Banator qui va avec une chanson qui était peut-être un peu un classique et cliché, genre quelque part au milieu des années 2000, c'est-à-dire faire ce qu'on appelait à l'époque des tunes de love, tu sais, des tunes de cœur brisé. On pouvait associer des rappeurs comme Ironique, entre autres, à ce genre de choses, à ce genre d'ambiance-là. Bref, n'en demeure pas moins que l'amour, c'est magnifique, mais ça peut faire très mal. Et ça, c'est quelque chose qu'on a probablement tous un peu vécu. Et s'en demeure pas moins que ce sont des thématiques auxquelles on peut relate énormément. Et Banator le fait très très bien avec sa plus récente chanson qui s'appelle « Les yeux pleins d'eau ». On se laisse là-dessus, puis on reprend ça la semaine prochaine. Prenez soin de vous. Ciao, ciao.

en direct des Galeries Mont-Joli, place à votre rendez-vous du jeudi soir, amateurs de rétro, de classique rock, de tout ce qui swing entre les années 60 à 90. Bienvenue à votre rendez-vous hebdomadaire, bi-hebdomadaire devrais-je dire, mais bon, le jeudi soir, on est ensemble jusqu'à 21h avec la meilleure musique des années 60 à 90. Mon nom est Yves Chalanel, j'espère que vous avez passé une belle semaine, que vous êtes en forme et que vous êtes prêts à vivre au rythme d'une émission du tonnerre. C'est parti en musique, merci d'être là.

Merci d'être fidèle au poste. Les années vinyles édition du jeudi 1er octobre est sur les rails. J'espère que cette première séquence de 5 vous a plu. On écoutait quoi? The Tokens avec un classique des harmonies vocales paru en 61. The Lion Sleeps Tonight. Le lion dort ce soir. En 63, oui, John and Dean avec Surf City, c'est un duo qui allait inspirer et pas à peu près les Beach Boys. Beatles avec Here Comes the Cyber Girl. The Zombies, groupe britannique qui en 65 lançait Tell Her No, dis-lui non. Pas toujours facile, me direz-vous, et vous aurez raison. René Claude sous la plume de Stéphane Venn en 69, Le Tour de la Terre. Maintenant, on aura le bloc thématique qui revient à chaque émission, le Fab Four, quatre chansons consécutives des Beatles. Pour ce qui est du reste, c'est Milly Mello, c'est bon, ça chauffe, ça swing, ça rock et ça roule, mes amis. De prochain bloc, on écoute quoi maintenant? Anne Anderson, qui en 74 connaissait un retentissant succès avec Roméo et Julianne, ça jouait beaucoup à la radio. Un air de wop, In My Side, Jody Blaine. Garoulou, à toi, belle hirondelle. Et en 80, l'album L'Escalier de Paul Piché, on écoute J'étais bien étonné. Mais c'est notre plume nationale qui donne le coup d'envoi de cette prochaine séquence non-stop avec Bébé à moi qui est paru sur La Pizza Double, bon. Oui, All Dress, voilà le titre. Alors, c'est en 78. Et bon, on écoute la pièce Bébé à moi et... votre attention particulière sur la voix en arrière-plan, c'est Fabienne Thibault, et c'est très beau. C'est parti.

0: Merci, mon petit Paul Piché. C'était comme ça avant l'assurance maladie et les règles de la CSST. Bien malheureusement, oui. Et heureusement, le tout a bien changé depuis. Nous y voilà, le bloc thématique que beaucoup d'entre vous adorent et j'ai nommé le Fab Four. Quatre chansons consécutives des Beatles et les quatre de Liverpool sont en studio. Les guitares sont accordées, les cordes vocales sont affilées et qu'est-ce qu'ils nous offrent ce soir? Ah, All Together Now du film Yellow Submarine 68, c'est une chanson enfantine. Elle est Amateur 63, où le piano prédomine. Hard Day's Night, oui, la pièce titre du film de 64. Et Day Tripper, c'est une pièce sortie en 65 dont le riff de guitare a fait école, croyez-moi. Ed Sullivan nous présente le groupe le plus influent du rock and roll.
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Merci, Yogi l'ours et les Beatles. Vous avez tous mérité une grosse poutine au casse-croûte, la bonne bouffe à presse. Maintenant, merci encore une fois d'être fidèle au poste. Vous êtes nombreux à apprécier la sélection musicale que je fais avec beaucoup d'amour et de passion et de café. Prochaine séquence de 5 non-stop, on écoute quoi, mes amis? Bernard Lavillier, originaire de Lyon en France, qui en 79 lançait l'album Pouvoir, on écoute Batois. Leslie Gore, Hello Young Lover, début des années 60. De Who, avec Ball and Chain, où on dénonce les conditions inhumaines dans lesquelles étaient détenus les prisonniers de Guantanamo. Oui, The Who, c'est mes préférés. Ai-je besoin de le rappeler? Rolling Stones en 74, Do Heartbreaker. Mais c'est de chez nous, Offenbach, qui donne le ton à cette prochaine brochette de 5. Femme qui s'en va, album Traversion 79.